Alonso en nouveauté Skyrock avec Ren Boy. Alonso qu'on vient d'écouter à l'instant avec 18 carats, 2h31, oui, on est en direct sur Sky. 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Le son continue avec Joe et Doué de Filet qu'on écoute maintenant, c'est Rihanna. C'est le morceau de Joe et Doué de Filet. Je vais réussir à le prononcer correctement. Et Gambi qui est de retour juste après, c'est René Coavilla sur Skyrock.

0: Le son de culture sur Skyrock, c'était Melly Mello. Salut à Joe Dalton qui vient d'envoyer un message sur l'application Skyrock. Pareil, vous aussi, comme Joe Dalton, dites-moi ce que vous faites là, 2h40 du mat, en écoutant Skyrock. Il y en a qui bossent, il y en a qui traînent, qui profitent. Et c'est déjà à la fin de la semaine, hein, on est à quelques heures du week-end. Donc dites-moi tout ça par SMS 41759 et sur l'appli Skyrock. Et d'ici 3h du mat, je lis vos messages en direct. On fait comme ça. Allez, parfait. Robot Gaillard pour la suite, c'est By My Side.
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0: Rambo Gaillard qui vient de Rennes, qui représente la Bretagne, on l'écoute tout de suite sur Skyrock. Aya Nakamura aussi avec Sexy Nana, Aya et la rafleuse.
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0: Et les Outcasts aussi.
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0: Avant 3h du mat. On écoute Heya sur Skyrock, ça arrive tout de suite.

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3h du mat sur Skyrock avec cet énorme classique de Ghostfast Killah et Mary J. Blige, c'était All That I Got Is You. Il est 3h pile, vous écoutez Skyrock, salut à vous qui êtes connectés sur l'application et sur les SMS aussi. Il y a Alex du 972, ça bosse à fond avec le son de Sky dans le camion. Bon courage Alex, il y a aussi Chris du 13 qui me dit je vais à Monaco livrer une station essence et la police monégasque, bonne livraison, bon courage à Chris. Philo aussi qui est à l'écoute et Jugurta aussi, merci d'avoir choisi Skyrock les gars et les meufs, c'est cool, on repart ensemble pour une nouvelle heure de son. 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Et moi j'ai plus qu'à vous souhaiter bonne chance, du son j'en ai plein avec PLK, c'est Pocahontas, Michael Jackson, Billie Jean et Central Cee, Ben 4 Ben sur Sky.

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1: Central 6 sur Skyrock, le rappeur londonien qu'on vient d'écouter à l'instant avec Bend for Bend, et le son continue avec la rafleuse. C'est un extrait de son dernier projet qui s'appelle Numéro d'écran. On l'écoute maintenant avec Parlu et Dave et Thames. C'est Rain Dance sur Skyrock.
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Extrait de l'excellent projet de PLK qui s'appelle Grand Garçon. On écoutait Tudor et PLK à pas louper en concert Skyrock, tournée des Zéniths dans toute la France et deux stades de France au mois de septembre. 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Tame Impala Jenny, maintenant c'est le remix de Dracula sur Skyrock et RN Boy, mon bébé, juste derrière.

c'était Skyrock, signé Bello et Dallas, c'est deux rappeurs qu'on vous présente qui viennent de Bretagne. On va les écouter, Karena de Cuba. Là, c'est Nono La Grinta. Salut à Walid qui attaque la journée. Bon courage, Walid. Bénur aussi qui est dans le coin. Fred du 87 qui est chauffeur, livreur. Bon courage, les gars. Merci d'avoir choisi Sky.

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1: La Zigu, c'est de l'art, les gars, vous avez dit. 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

R2 sur Skyrock, c'est Ruinard et c'est un truc de ouf. 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Les taux pour la suite, c'est Pineapple sur Skyrock. Bad Bunny débarque aussi avec Nueva Yol, le son du portoricain Bad Bunny. On se souvient de sa presta de ouf à la mi-temps du Super Bowl, c'était historique. Bad Bunny, ça arrive sur Skyrock. Et puis un petit classique aussi avant 4h du mat avec Trey Songz et Nana sur Sky. Ça arrive tout de suite.

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Dans moins de 5 heures, on saura qui va choper les 13 000 balles. En attendant, on vient de se faire plaisir avec un classique de Bowo. C'était Bowo Omarion avec Let Me Hold You. Omarion, voilà, pour bien le prononcer. 4h01 du mat, oui, 13 000 euros, ça tombe tout à l'heure dans le morning de Difool. 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Et je vous souhaite bonne chance. On attaque ensemble une nouvelle heure de son sur Sky, c'est Zao, MC Solar, on se fait comme Caroline. Argent sale aussi, c'est le morceau de la rafleuse. Et Camilla Cabello et Young Thug aussi dans les prochaines minutes avec Havana sur Skyrock. Soyez les bienvenus.

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Camille Cabello et Young Thug sur Skyrock, c'était Havana, j'espère que tout va bien pour vous. On écoute le Marseillais qui vend le plus de disques en France, c'est Jul bien sûr. Il a battu un record là, le week-end dernier, il est en concert au Stade de France, 100 000 personnes réunies. Et il sera aussi à Marseille à l'Orange Vélodrome à la fin du mois, les 29 et 30 mai. Jul qu'on écoute maintenant avec Parasite sur Skyrock et Meryl.

PLK sur Skyrock avec Pocahontas, c'est PLK à pas louper, en tournée dans toute la France avec Skyrock, tournée des Zéniths et Stade de France aussi. 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Bon, j'espère que tout va bien pour vous à 4h25 du mat, là pratiquement on est en direct, on est le vendredi 22 mai, vendredi chargé d'oseille puisque tout à l'heure dans le morning de D-Fool, il y a 13 000 balles qui vont tomber. 13 000 euros pour l'un ou l'une d'entre vous avant 9h15. 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Le son continue avec le King Michael Jackson. Maintenant, on écoute Beat It sur Skyrock. Ça fait plaisir de se réécouter des morceaux du roi de la pop. Michael Jackson. Taiki juste après avec Girlfriend et les Fifth Harmony en souvenir aussi dans les prochaines minutes avec Warfeet sur Skyrock.

On est premier sur les nouveautés sur Skyrock avec Sexy Nana, c'est le son d'Ayana Kamura et la rafleuse qu'on écoutait à l'instant. Salut à Blanca972 qui attaque la journée et merci à toi Blanca972 qui me souhaite un bon repos parce que oui, je vais laisser la place à Tim comme chaque matin. Tout à l'heure à 5h, Tim sera là pour vous passer tout ce qui a déchiré dans le morning de Difool. C'est le morning best et en attendant, plein de bons sons sur Sky. 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

0: Maria Carey, Busta Rhymes sur Skyrock. C'était I Know What You Want. 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
1: Ouais, enfin c'est quoi, c'est un... Une nuit pour toi, oui, c'est pas grand chose quoi, 13 000 euros.
0: Oui, je suis cher payé ici, Skyrock. Ah, mais j'aimerais bien, franchement.
1: T'as le truc pas du tout rentable, c'est.
0: Ah, ouais, ouais.
1: Mais 13 000 euros, mais tous les jours. 13 000 euros par jour, hein, évidemment.
0: Ah, mais ça vaut pas le coup.
1: Ouais, 13 000 euros, putain, tu t'en rends compte. Surtout qu'il y a les impôts là. C'était hier le dernier jour des impôts, si vous êtes dans le département.
0: Ah bon, c'était
1: 19.
0: Hier, merde.
1: Non, c'est entre 1 et 19 pour les départements.
0: Ouais,
1: toi, tu es département 94.
0: Exactement.
1: Tu n'es pas concerné pour l'instant.
0: Non, ça va. Puis moi, je suis sérieux sur ça, et pas de soucis, c'est fait.
1: C'est ton père qui fait.
0: Oui, c'est, bah pour, voilà, ça, c'est pour ça que j'ai fait.
1: Moi aussi, je l'embrasse d'ailleurs, mon père, qui est à l'écoute ce matin et qui me fait les impôts également.
0: C'est bien pratique, ça.
1: C'est bien pratique. Et puis, gagner 13 000 euros, donc, avec les impôts, bah, c'est bien pratique. 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
0: Aussi simple que ça.
1: C'est vraiment méga simple. Mais vraiment, genre, c'est le jeu le plus simple au monde.
0: Non, mais parce qu'il y en a qui se disent, ouais, moi, je joue, mais je gagne jamais. Mais là, justement, c'est le moment.
1: Ah non, mais vraiment, il n'y a même pas de question difficile à poser.
0: Ah non.
1: À la limite, la question qu'on va vous poser par SMS, c'est qui est l'animateur du morning de Difool ? Est-ce que c'est Tim ou Difool ?
0: Ouais.
1: Bah, donc, c'est Difool, vous l'avez la réponse. Voilà, c'est ouais,
0: elle,
1: très simple,
0: elle est dans la question, la réponse.
1: Voilà, exactement. Voilà. 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
0: Eh bah très bien, c'est parti, Morning Best jusqu'à 6h.
1: Ouais, exactement, 6h Difool, et puis bah on te retrouve ce week-end.
0: Je serai là dimanche matin à 6h.
1: À toutes,
0: salut.
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1: Voilà, merci. La journée peut démarrer. Soyez tous les bienvenus sur Skyrock, c'est Tim. Bah bien content de vous retrouver comme tous les matins, on y va. 5h03, on est vendredi aujourd'hui. On est le 22 mai 2026. Ce dernier jour de la semaine, on l'attaque ensemble. Ce soir, c'est le week-end pour beaucoup d'entre vous. Et c'est un week-end de 3 jours en plus de ça. Et ben on va profiter tous ensemble de ce début de journée. Avec en effet 13 000 euros à gagner dans le morning de Difool. On va faire péter la boque aussi dans 3 minutes sur Skyrock. Il y aura Tame Impala pour le son avec Dracula. Et bah la météo pour aujourd'hui, ce vendredi. Bah très tôt là, ce matin sur le nord. Il y aura un peu de nuages dans la journée, sinon ce sera un grand soleil et beau soleil partout en France. Ce sera d'ailleurs la journée la plus chaude de la semaine avec des températures au max de 24 degrés à Nice, 26 à Cherbourg et Lille, 27 degrés à Marseille, Ajaccio, Brest, Perpignan et Dijon, 28 degrés à Tours et Nancy, 29 à Paris, Rennes et Strasbourg, 30 degrés à Lyon, Clermont-Ferrand et Nantes, 31 à Limoges, 32 degrés à Toulouse et 33 à Biarritz et Bordeaux. Voilà pour votre météo pour aujourd'hui. 5h04, je vous salue, vous toutes, vous tous, déjà connectés très tôt ce matin sur l'application Skyrock. Il y a Las Palais qui est là, il y a Aidio Auditore, il y a la folle du 26, salut Cédric aussi, salut Blanca 972, n'hésitez pas, envoyez-moi un petit message là sur l'application Skyrock. Et puis bah, cette journée, on la démarre tous ensemble, comme promis, c'est parti. Voici Tame Impala et Jenny avec Dracula, et juste après sur Skyrock, on fera péter la banque avec le jeu des énigmes pour savoir si vous êtes bien réveillés ce matin.
3: Let's go.
1: Allez, on y va. Bon, réveil, c'est Tim, 5h04.

0: sur Skyrock que vous avez choisi de démarrer la journée, vous avez bien fait. Il est 5h08, c'est Tim avec vous, Tame Impala et Jenny à l'instant, Dracula, il y a Rambo Goyard qui arrive avec By My Side, BMS et 5h08. On démarre ce vendredi tous ensemble, on fait péter la banque avec le jeu des énigmes sur Skyrock, on y va.
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2: Et là, c'est l'heure de faire péter la banque. On fait péter la banque sur Skyrock tous les matins.
3: Allez, ouais.
2: Avec notre jeu du jour. Alors le jeu du jour, c'est un jeu que j'ai inventé, le jeu des énigmes.
3: Waouh.
2: J'adore le jeu.
3: T'as inventé les énigmes.
2: Non,
3: bravo.
2: C'est toi qui les as inventées ce matin, Guigui.
3: Ce matin, c'est moi là.
2: Oui, je t'ai passé la main, Guigui. On va jouer avec Arthur, qui nous appelle d'où d'ailleurs. Salut Arthur.
3: Salut Arthur.
4: Salut l'équipe. Ouais, je vous appelle de Mani. À côté de Douai.
2: Bamako. À côté de Douai. Salut à toi.
3: C'est moins exotique là.
2: Oui, tout de suite, ouais. Salut à toi Arthur. T'as 35 ans et tu vas jouer contre Ophélie qui a 29 ans et qui est où? T'es où Ophélie? Bonjour Ophélie.
5: Bonjour à tous. Je suis du Chesnay à côté de Versailles.
2: À côté de Versailles dans cette suite.
3: Salut Ophélie.
2: Eh bien, salut Ophélie. Bonjour Ophélie.
3: Salut Ophélie.
6: Bonjour
3: toi. Il y a une troisième candidate.
2: Mais non, c'est ton fils. Oui, c'est qui qu'on a entendu derrière, Ophélie?
6: C'est ma fille.
2: Ah, c'est ta fille.
3: Ah oui. Ah, bien. Elle a quel âge?
2: Je suis vexé.
6: Elle a 3 ans et demi.
3: Elle va jouer à ta place.
2: Elle va t'aider.
6: Oui, je pense.
2: Elle va t'aider.
6: Donc,
2: c'est...
6: Ah oui, il y en a deux en plus.
2: Ah bah écoute, c'est bien en famille, on se réveille avec Skyrock. On embrasse toute la famille. Attention Arthur, elles sont trois. Hein. Attention,
4: ouais,
2: trois contre 1. Bon, vous savez comment ça marche. Une énigme, vous trouvez la bonne réponse, vous gagnez 50 euros. Je sors les billets, ils sont là. Et je mets le premier en jeu. Mais oui, maman, elle va gagner, t'inquiète, elle va gagner. Allez, Ophélie, Arthur, première énigme.
3: Faut laisser maman se concentrer, sinon elle aura pas d'argent.
6: Oui, c'est clair.
2: Et vous aurez pas de cadeau.
3: Et tu pourras plus manger.
2: Tu n'auras plus rien dans ton biberon.
3: Rien du tout.
6: Rien du tout.
3: C'est bien, ça met une bonne ambiance.
2: Alors. Arthur contre... C'est génial avec les enfants. Arthur contre Ophélie.
3: Attends, comment elle s'appelle la petite?
6: Ailey.
3: Alors, Ailey. Demande-lui gentiment de se la boucler, s'il te plaît. Parce que là, c'est un jeu pour adultes.
2: La maman et Ophélie, elle fait Ailey, silence. Allez, attention.
3: Allez, c'est parti, un peu de sérieux, on démarre.
2: Première énigme.
6: Non, je vais pas aller
3: dire. Oh, ça va être insupportable.
7: Ah, je suis d'accord.
3: On me trouve à la ferme et près de la mer. Qui suis-je?
2: On me trouve à la ferme.
3: On me trouve à la ferme.
2: La mer, qui suis-je?
3: Et près de la mer. Arthur, Ophélie, c'est à vous.
4: On me trouve à la ferme près de la mer.
6: Près de la terre.
3: La terre près de la mer à la ferme.
6: Non,
3: c'est nul. Je peux pas l'accepter.
2: À la mer et près de la ferme.
3: Un animal, ça peut vous aider.
4: Une vache.
3: Non.
2: Une vache dans la mer.
4: Un cochon.
2: Elle a le droit. La vache a le droit de prendre des vacances aussi. Alors, on va trouver à la
3: comment
2: mer.
3: Comment vous aider? C'est utile pour les bateaux, par exemple.
4: Une
3: encre. À la ferme.
6: La corde.
3: Un porc. Bonne réponse, j'ai répondu.
4: Ouais.
3: Oh, c'était laborieux.
2: Et oui, le porc qui fait.
6: C'était
3: 50 euros pour toi, Arthur.
2: Le porc qui fait. À la ferme et le porc qui a. On amarre les bateaux.
7: C'est ça.
2: À la mer. 50 euros. Et oui, maman, elle a perdu.
7: Mais
2: c'est pas fini. 50 euros pour
3: c'est pas fini.
2: Arthur. Attention, Ophélie. Attention, Arthur. Deuxième ligne.
3: C'est plutôt bon signe pour la suite parce que c'était la plus facile, celle-ci.
2: Ah merde.
4: Ah oui, effectivement.
3: Je peux être bleu, pardon.
2: Oui, je peux.
3: Vital
2: être.
3: Ou même d'abonnement. Qui suis-je?
6: L'eau.
4: De l'eau?
2: Non.
3: De l'eau bleue?
2: Bleu, vital.
3: Non.
7: Ah,
3: bleu, vital ou d'abonnement? La carte, bonne réponse.
2: Ouais. Eh oui, bonne réponse.
3: c'est pas facile.
2: 100 euros pour Arthur.
3: Ouais.
2: Ah, je l'avais celui-ci.
3: Ophélie, t'es trop perturbée par ta fille, là. Elle crie trop.
6: J'ai essayé du coup de la bouche, mais ça fonctionne pas.
2: machine à coudre, efficace.
3: Allez, la suite. Je suis dans le ciel et à la boulangerie. Qui suis-je? Un truc qu'on mange qui est très bon.
6: La lune?
2: Non.
3: La lune.
2: Un orage.
8: Ou chocolat ou...
4: Un éclair.
3: Ouais. En même temps là, tête Ophélie un peu avant.
9: Ah c'est Arthur.
3: Ah c'est Arthur donc.
9: Ouais c'est Arthur.
3: Ah, pour moi c'est en même temps.
2: Oh et hey, Ophélie je te mets 25 euros quand même. Allez.
3: Allez vas-y 25 euros partout.
2: Et Arthur t'es à 150 balles dis donc.
3: Ouais. C'est bien, tu fais un bon match.
9: Ouais, c'est bien.
3: Bon, allez la suite.
2: 25 euros Ophélie t'as ouvert le compteur, c'est pas fini.
3: Je peux être anglaise de bras ou USB.
2: T'as dit quoi?
3: La clé, t'as dit ouais, t'as dit la clé.
9: Bien joué.
3: On s'adapte, on fait plus simple. C'est 50 euros pour toi, Arthur.
9: Ouais.
2: Et Arthur, 200 balles.
6: Ah bah, Arthur, il est en forme.
2: Bon, ouais. 25 euros pour Ophélie. Allez.
3: Ophélie, je t'en fais une facile pour toi, là.
2: La dernière
3: pour
2: toi.
6: Ça ne fonctionne plus.
3: Ophélie, elle est que pour toi, celle-ci. Tu vas voir, elle est extrêmement simple. Je marche souvent à quatre pattes. Je suis une chienne très agressive, méchante, Carriole. Mal éduquée, insupportable, que tout le monde déteste.
2: Allez, pour la dernière.
3: Elle a eu une belle dédicace.
2: Allez, 25 euros chacun pour la dernière. Et Arthur, tu te fais 225 balles, dis donc. Et je t'ai gratté 25 euros sur la dernière.
8: Ouais.
2: Mais bon,
8: ouais, c'est pas grave.
2: C'est pour Ophélie. Ophélie, t'es à 50 balles. Les enfants pourront manger ce matin. T'es contente?
5: c'est parfait.
2: 25 balles dans le 78 et 225 euros pour toi, Arthur, en te réveillant
3: avec ça. C'est le jackpot.
2: Et nos énigmes.
5: Bah, merci beaucoup.
2: Morning. On vous fait des gros bisous à tous les deux. Gros bisous. Bisous aux enfants, Ophélie. Hein. Bisous, Arthur. Salut à toi.
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Et bon réveil, bienvenue sur Skyrock, il est 5h18, on est en direct ce matin, c'est vendredi, il y aura 13 000 euros à gagner avant 9h15 sur Skyrock dans le morning. 13 000 euros net d'impôts qui vont arriver sur votre compte en banque. 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Et là pour la suite du Morning Buzz pour vous aider à démarrer cette nouvelle journée ensemble. On va parler de vous. Vous qui nous écoutez au volant ce matin, il y a une étude sur les Français au volant qui est sortie. On vous en parle en détail dans le Morning Buzz ce matin après le classique de Michael Jackson. C'est

0: Elle voulait, c'est le son des Rainbow que vous l'écoutez ce matin. Il est pratiquement 5h26, on est bien en direct. On est vendredi aujourd'hui, un vendredi à 13 000 euros. 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Et vous allez écouter Leto dans un instant. Leto avec Pineapple, il y aura aussi les doubles appels dans moins d'un quart d'heure. Et d'abord on parle de vous, vous les Français qui êtes sur la route ce matin. Écoutez
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2: Est-ce que mes chauffards sont là ce matin, Rémi?
3: Non.
2: Mais si t'es là, j'entends ton klaxon.
3: Je ne suis pas là.
2: Il est là le klaxon.
4: Quel ancien.
2: Mais oui. Allez, gare-toi, Rémi. Allez. Oh, nouveau dérapage.
4: Waouh.
2: Oh,
4: j'ai mis du temps à me garer là.
2: Voilà.
4: Ah, deux fois, trois fois. Ah, quatre fois.
2: Le classement. Le classement des fautes les plus commises par les Français vient de sortir. C'est le classement Ipsos BVA. Vous êtes vous-même sur la route actuellement. Faites très attention. On va vous donner les régions dans lesquelles les Français. Bah, on va commencer par quoi, tiens. Injurie le plus les autres conducteurs. C'est quoi l'injure que tu sors quand t'es au volant, Rémi?
3: Je traite pas, franchement.
5: Ah ouais?
2: Alors attends.
3: Bon, c'est hyper rare.
2: Et tu es bien Rémi des infos de Skyrock?
3: Ouais, mais.
2: Parce que tu conduis bien, tu ne traites personne sur la route, mais.
5: Tu es parfait, en fait.
2: Tu es vraiment Rémi.
5: Ah oui.
3: Mais oui, c'est moi. Non, mais non, je traite pas trop les gens, moi. Non, c'est pas trop mon délire.
5: Oh, t'es tranquille, toi.
6: T'as pas d'insultes qui te viennent comme ça, genre.
3: Non,
6: putain,
3: bah
6: quoi.
3: Non.
5: Même
3: si
5: pas
3: un mec met pas son clignotant, je dis, oh putain, il a pas mis son clignotant,
6: ouais.
3: Mais.
6: Oh,
3: c'est cool.
2: Rémi, il est là. Oh là là, il est vilain, il a pas mis son clignotant. Oh là là.
3: Non, mais. Ça sert à rien de s'énerver pour ça, quoi.
2: C'est quoi vos injures?
4: Tu dis quoi, toi, dis full, t'insultes?
2: Moi, c'est connard ou connasse.
5: Ouais, c'est ça.
4: T'es vulgaire, oh là là.
2: C'est quoi que je dis?
5: Fils de.
2: Oh non.
5: Ah, tu le dis jamais?
2: Ah ouais, je
5: mais
2: dis
5: tu
2: ça.
5: Tu rigoles ou quoi, toi?
2: Je traite jamais les mamans.
5: Tu te rappelles pas à chaque fois que je dis. Dis fou, à chaque fois qu'il le dit, je dis à un mec, il va lire sur tes lèvres, le fils de, parce que ça se lit bien sur les lèvres.
4: Ah, ça se voit.
5: Il va descendre, il va te marbrer, je vais te regarder.
2: C'est dans quelle région qu'on insulte le plus les autres conducteurs, d'après vous?
6: Rhône-Alpes.
4: Bah, Île-de-France,
5: les Bouches-du-Rhône.
2: Ah, j'étais sûr que vous me diriez tous Île-de-France.
4: Bah ouais, Île-de-France, non?
2: En région parisienne.
4: Il y a beaucoup de bouchons, il y a du monde, c'est une galère pour rouler.
2: Eh bien non, ce n'est pas l'Île-de-France.
4: Lyon, ok.
2: Non, les Lyonnais ne sont pas là non plus, les Stéphanois non plus.
5: À Marseille.
2: Le top 3 nous donne numéro 1. Les Hauts-de-France.
5: Ah ouais, dans le nord.
6: Ah ouais.
2: Dans le nord de la France, les Hauts-de-France, c'est vous qui êtes en tête des gens qui a juré le plus les autres conducteurs. Numéro 2, Provence-Alpes-Côte d'Azur et la Corse.
5: Ah ouais.
3: Bonne de tes morts.
2: Et après, le grand est de la France en Alsace. Oh saloperie. Donc l'est, le grand est, Reims, Nancy, Metz,
5: Strasbourg.
2: Colmar, Strasbourg.
6: Ça, ouais.
2: Donc voilà, le top 3, donc numéro 1 sur le haut du classement. Donc là, on a les Hauts-de-France. Quelle est la région dans laquelle on klaxonne de façon intempestive les conducteurs qui nous énervent, un peu comme Rémi, avec son super klaxon, parce que Rémi, il a un super klaxon.
5: Ouais.
2: Ah ouais.
6: Ah, j'adore celui-là.
2: Super. Bon, la région où on klaxonne le plus.
3: À Paname.
2: Ouais, région
5: de France, c'est sûr. Ouais.
2: L'Île-de-France, c'est vrai que c'est un festival de klaxons en Île-de-France.
5: Toute la journée, t'entends ça, ouais.
2: C'est l'Île-de-France en numéro 1, Provence-Alpes-Côte d'Azur encore numéro 2,
5: ouais.
2: Avec la Corse.
4: Pas mal.
2: Et les Hauts-de-France, ah, vous êtes que troisième, après avoir injurié les gens, vous klaxonnez, mais alors vous klaxonnez juste un tout petit peu. Allons-y pour la suite de notre classement. Ah, où est-ce qu'on vous colle le plus? Dans quelle région on colle délibérément le véhicule d'un conducteur qui nous énerve?
6: Paris aussi.
4: Ouais, l'Île-de-France aussi, je pense. Ouais.
2: Eh bien non, c'est pas le sud, c'est pas l'Île-de-France. C'est à égalité le Grand Est.
5: Ah ouais.
2: Et la Bretagne.
5: Ah.
2: Donc numéro 1, le Grand Est, c'est la Bretagne. Après, il y a la Nouvelle-Aquitaine. Et derrière, on trouve la Bourgogne-Franche-Comté, les Pays de Loire, PACA, la Corse, etc., etc. Numéro 1, donc, le Grand Est. Et le Grand Est, vous êtes
5: bien.
4: Ouais. Ah, vous êtes pas mal, les gars.
2: Ouais. Ouais, vous êtes pas mal pour l'instant. Hein. Avec la Provence-Alpes-Côte d'Azur, vous êtes bien. Et les Hauts-de-France, vous êtes pas mal aussi. C'est les trois régions, là, pour l'instant, qui sont dans notre classement. Après, où est-ce qu'on double la droite sur l'autoroute? Le plus souvent.
6: Sur l'autoroute.
2: Bonne réponse, Carion.
4: Bien joué.
2: C'est géré. Ouais. Numéro 1, c'est les Hauts-de-France. Numéro 2, Provence-Alpes-Côte d'Azur. Et numéro 3, numéro 1, c'est l'Île-de-France. Numéro 2, Provence-Alpes-Côte d'Azur. Et les Hauts-de-France sont 3e. En fait, c'est vraiment les 3 régions. Ça
6: ouais, c'est vrai. Ouais.
2: Ouais. Où est-ce que les gens descendent le plus de leur voiture pour s'expliquer avec un autre conducteur?
4: Dans le sud. Rouge.
2: Dans le sud.
5: C'est sûr.
2: Ouais, c'est dans le sud.
4: Ah ouais?
2: C'est chez vous, Provence-Alpes-Côte d'Azur.
5: On se regarde là-bas.
2: Et en numéro 2, il y a encore les Hauts-de-France, mais la Normandie, Rémi. Attention, attention.
3: Ah, on est classé.
2: Tu risques de te faire, mettre à l'amende par quelqu'un. Et après, on trouve quoi? Auvergne-Rhône-Alpes. Ah, quand même, on en a un dans ma région. Ouais. Ah, et le Centre-Val de Loire également. Si vous n'avez pas été cité, c'est que vous êtes dans les régions où ça conduit bien.
6: Bah ouais, ouais. Tant mieux.
2: Il y a peu de régions qu'on n'a pas citées, d'ailleurs.
6: Ouais, c'est clair.
2: Mais il y a des régions où ça conduit.
5: Mais Sud-Ouest, ça va?
2: Le Sud-Ouest, ça va.
6: Ouais, ça va.
2: L'Aquitaine, c'est vrai, ça va. Par contre, le Sud-Est, l'Île-de-France, les Hauts-de-France.
6: Le Grand Est.
2: Et le Grand Est, c'est vrai que vous êtes pas mal. Et alors, comment les Français se jugent au volant? Parce que ça fait partie également de cette enquête.
4: Ah bah, très bien, j'imagine.
2: Oui.
4: Plutôt très bon conducteur.
6: Ouais, comme d'hab.
2: Ouais. Se donne un item positif sur 100 Français, 98.
6: Ouais, c'est clair.
2: Ils sont là, 98, comme Rémi, un peu, là. Oh bah, moi, je conduis bien.
6: Très bien.
2: Ouais, je conduis bien, j'ai un super klaxon. Donc voilà,
4: la caravane du Tour de France.
2: Je n'ai jamais eu
6: aucun accident,
2: mais aucun.
3: Ah, si, ça j'en ai déjà eu.
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Noël qui se prépare, on est vendredi, juste avant le week-end, on va savoir si les familles sont de bonne humeur. Et puis juste avant, 5h34, vendredi matin, avant aussi de vous offrir 13 000 € sur Skyrock, dans le morning. Et ben on fait un point sur la météo pour ce 22 mai. Très tôt ce matin, là sur le nord, il y aura un peu de nuages. Mais sinon, dans la journée, grand et beau soleil partout en France pour tout le monde, ça fait vraiment plaisir. Ce sera la journée la plus chaude de la semaine avec des températures au max de la journée de 24 degrés à Nice, 26 à Cherbourg et Lille, 27 degrés à Marseille, Ajaccio, Brest, Perpignan et Dijon, 28 à Tours et Nancy, 29 à Paris, Rennes et Strasbourg, 30 degrés à Lyon, Clermont-Ferrand et Nantes, 13 à Limoges, 32 à Toulouse et 33 degrés à Biarritz et Bordeaux. Voici pour votre météo pour aujourd'hui. On se fait un classique de Taïga maintenant, c'est parti, c'est la Macarena. Et dans 2 minutes pile, les doubles appels du morning de Diffoul sur Skyrock, on est en direct ce matin.

0: Taiga sur Skyrock avec la Macarena, son remix à lui. 5h37, soyez tous les bienvenus ce vendredi, qu'on démarre tous ensemble avec 13 000 € à gagner avant 9h15 dans le morning de Difool. 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C'est le morning buzz comme tous les matins, vous aide à bien démarrer la journée pour vous toutes, vous tous. Et les courageux, c'est ceux qui se lèvent très très tôt le matin, 5h37, vous êtes réveillés. Allez, un peu de courage maintenant avec les doubles appels du morning, on y va.
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2: Allô.
3: Allô. Allô qui? Allô quoi?
4: Tu ne plus son vu la voix que t'as, toi.
5: Nos double appels avec les numéros que vous nous envoyez. Vous avez envie d'entendre quelqu'un que vous aimez bien dans le double appel? À qui vous pourriez faire un double appel? Ah moi, il y a un pote qui s'énerve pour tout.
6: Ah ouais.
5: Surtout quand on le. Bah bon, il est italien, vous comprendrez rien.
6: Ah, ça peut être drôle. Ah, oui.
5: Mais un italien dans le double appel, ouais.
7: Ça peut être rigolo.
5: J'ai un poteau, tu l'appelles, le gars t'insulte en 2 minutes.
6: C'est bien ça.
5: Il monte très très vite, c'est exactement ce qu'il nous faut comme numéro de téléphone. Faudrait une blague à qui, d'ailleurs, si vous. Si
8: moi, vous... tous mes potes, ils connaissent.
5: Hein. Ah oui, c'est vrai, ouais.
8: Donc
5: ouais.
8: Ils capteraient le prank.
5: Eh, tu crois qu'il capterait?
8: Ah, oh, je pense, ouais.
5: Ah, parce que bon, on va voir.
8: Oh, on fera le test un jour.
5: On va voir si on a été, découvert. On va donc retrouver nos doubles appels sur Skyrock avec tout de suite les numéros que vous nous avez laissés. On part à la recherche de The Voice ce matin parce qu'on a fait les tests juste avant et il y en a un qui a une voix magnifique. On part à la recherche de The Voice. On va leur présenter Patrick. Est-ce que Patrick est là?
9: Hein? C'est pas un travesti.
5: Non, je suis Difool.
6: Ouais.
5: Eh bien, on va leur mettre ce beau petit son au français. C'est parti. Double appel sur Sky.
10: Allô, oui. Allô. Oui. Allô. Oui, je vous écoute.
5: Ambiance.
10: Ouais. Oui, bah, je sais pas. Mon téléphone vient de sonner. Je réponds. C'est vous qui m'avez appelé, non?
11: Non, ça a sonné chez moi.
10: Ah, bon, bah, alors c'est encore des petits malins qui s'amusent avec les téléphones.
5: Clairement.
10: Eh ben oui. Je suis désolée.
7: Les petits malins.
11: Ah. Oui. Oui, allô. Ah. Non, mais tu te fous pas de la gueule du monde.
12: Ah. D'abord, de quelle raison?
5: Bon.
12: Vous me tutoyez, je vous connais pas, je sais pas qui vous êtes.
10: Oh, c'est bon, c'est quoi
8: la voix?
4: Pourquoi?
12: C'est affreux, c'est tout à fait, je suis affreuse moi-même, monsieur.
4: Oh, sérieux, c'est de la part de qui?
12: Oui, un piquet de merde.
7: Hein?
12: Et je raccroche, j'en ai merde d'être emmerdé, père de
10: Patrick.
4: Quel Patrick? J'ai pas de Patrick, on vous aime.
12: Non, père des ennuyeurs téléphoniques. Pardon?
10: T'es avec ton copain, là?
12: Mon mari? Il vous enquiquine, mon mari.
4: Vas-y, continue, tu m'intéresses.
12: Oh, bien pire, monsieur, c'était un chourineur à l'abattoir.
4: Bah, tu viens tout de suite, je t'attends.
12: Oui, bah, c'est ça, viens, je t'attends. Et je sais me servir d'un fusil, je cherche le 12. T'inquiète.
5: Wow.
4: Mais t'es dérangé des boyaux de la tête?
12: Oh là là, oui, bah, écoute, au revoir.
4: Oh, oh, oh, oh, oh. Ça va, c'est connerie.
8: Ta bonne femme, elle est là ou pas?
4: Hein?
13: Oh oui. Ah. J'aimerais que tu retires ta petite culotte, Mina.
4: Elle a du petit bateau.
14: Vous êtes en lien direct avec la gendarmerie. Je viens de vous mettre sur la gendarmerie, les gendarmes arrivent.
15: Oh, mais
14: ça commence
15: bon,
14: à bien faire votre cirque.
15: Hein.
4: Moi, je suis ancien officier de gendarmerie. Alors, tu me casses les couilles. Et là, il va y avoir des copains. T'es d'accord?
14: D'accord. Les gendarmes arrivent. Ah, tout de suite.
15: Non, j'y vais pas.
8: Ah, mes collègues.
4: T'es dérangé de la tête, toi?
10: T'es pas un travesti.
4: Hein? Oh. Mais t'as. Mais t'es vraiment malade, hein?
10: Ouais, absolument,
5: ouais. Absolument,
4: ouais. Ouais. T'es con. Mais t'es complètement barge.
15: Hein. Bah, va te faire foutre, connard.
5: Merci, madame. C'est très gentil. Nous avons donc découvert The Voice. Elle avait une voix.
6: Ah, super.
5: Ah, ouais, exceptionnelle.
8: Bravo, madame.
5: The Voice, prochaine candidate qui arrive très, très vite chez Nikos. Si Nikos nous écoute ce matin, faut l'embaucher, elle. Hein.
6: Ah, oui,
7: Mickey.
5: Au revoir. Puis elle avait un accent assez sympa. Si vous savez d'où vient l'accent, d'ailleurs, j'aimerais bien savoir d'où ça vient. Au revoir.
8: D'une autre planète.
5: Peut-être, peut-être. Non, il paraît qu'on était en France dans les doubles appels.
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0: Il y a un gros classique de Rihanna qui se prépare pour vous ce matin. On va écouter What's My Name. Et juste avant 5h41, voici la rafle sur Skyrock avec Argent Sale. On démarre ce vendredi ensemble.

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My name à 5h48, bonjour tout le monde et bon réveil, bienvenue sur Skyrock. Et bah respect à vous parce que vous êtes levé tôt, vous êtes les personnes levées le plus tôt en France. 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Bonne chance. 5h48, la suite du Morning Best. Avant 6h du mat, on va faire une compile d'un endroit où vous êtes sûrement allé ce matin. J'espère

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6: Et le morning best avec la Mano sur Sky. Voici Chanel, compile de salle de bain juste derrière. Et Nono La Grinta qui a sorti son album à minuit. On l'écoute Nono avec Love You sur Skyrock. Et un bon réveil.

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2: Allez, notre compile de salle de bain dans l'actu, là tout de suite sur Skyrock.
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2: Et oui, et mon conseil salle de bain, alors c'est un conseil de dentiste, c'est ne se pas se laver les dents
3: sous la douche.
2: Ouais. Il y a de plus en plus de Français qui le font, on gagne du temps comme ça. Mais c'est pas bon.
3: Ouais.
2: D'abord, ça fait ramollir les poils, pas les vôtres, hein. Ça fait ramollir les poils de la brosse à dents. Donc la brosse à dents est moins efficace. Et puis on se rince trop la bouche. Et quand on se rince trop la bouche, le dentifrice est moins efficace aussi.
4: Exactement.
2: Il faut garder un peu de dentifrice dans la bouche. Faut pas se rincer trop abondamment la bouche. Sinon après on chope des caries, le fluor est moins efficace, etc. C'était mon conseil, celle de bain du jour.
4: Ouais, bien, ouais. Bien.
2: Il y a plein de conseils en vous réveillant avec Skyrock tous les matins. Et là ils se font la une de l'actu, bah, tout simplement parce qu'ils sont allés dans la salle de bain et qu'il leur arrivait un truc. Le top 3, Rémi, on commence par le numéro 3.
3: Ouais, et on va pas dans une ville ou un pays, là on va sur un réseau, on va sur TikTok. Ah. Où il y a une tendance, les meufs analysent de plus en plus l'hygiène de leur nouveau partenaire sexuel. Je vous explique, hein, elles sont donc chez le gars et en cachette elles se filment dans la salle de bain pour voir un petit peu à quoi ça ressemble. Hein.
2: C'est
3: elles
2: pas
3: sont
2: con.
3: À quelques minutes hein, de passer à la casserole, on va le dire comme ça.
2: Passer à la casserole.
3: Et donc elles sont enfermées dans les salles de bain et elles chuchotent. Hein, donc en vidéo bien sûr elles décrivent ce qu'elles voient, de la crasse, des caleçons plein de caca parfois, des poils dans le lavabo, des poubelles qui ne sont pas vidées, des joints moisis, des brosses à dents incrustées de dentifrice sec. Voilà, il y a quand même des trucs bien dégueulasses. Et il y a même des fois des affaires qui trahissent une présence féminine, quoi. Tu vois ce que je veux dire? Donc ça veut dire qu'il y a une meuf dans le coin, sauf qu'elle est pas là ce jour-là. Bon.
2: Alors ça, peut-être que le mec se maquille, se met du gloss.
3: Oui, il peut, qui sait.
2: On ne sait jamais. Oui.
5: On va savoir.
6: Tu te maquilles, mon Rémi.
3: Dégage, putain.
2: Laisse-toi caresser par ça.
5: Ah ouais, un peu d'amour dans ce monde de brut.
3: Ah oui. Changer de place, dégage.
2: Ouais, c'est marrant en tout cas comme analyse.
4: Ouais.
2: Donc il y a plein de vidéos qui traînent sur TikTok, vous pouvez aller, mater. Moi je vais vous amener, où tiens? En Alsace. Vous êtes en Alsace, vous avez peut-être entendu parler de cette histoire. Il y a un couple qui va dans sa salle de bain à 3h du matin parce qu'ils entendent du bruit dans la salle de bain.
4: Ouais.
2: Alors faut dire qu'ils ont 4 chats à la maison.
4: Ouais.
2: Ils se sont dit, il y a peut-être un chat qui est enfermé dans la salle de bain. Pas du tout, ils rentrent dans la salle de bain. Et là, ils sentent une odeur, mais alors très très très nauséabonde.
5: Ouais.
2: Et ils voient au sol, c'est de là que venait l'odeur, une multitude d'excréments éparpillés comme ça un petit peu partout. Et ils voient une queue. C'était la queue de qui?
5: Du papa.
2: Et non, c'était la queue d'un renard.
4: Ah ouais.
2: Donc c'est un renard qui s'était introduit dans la salle de bain la nuit parce qu'ils avaient laissé la fenêtre ouverte.
5: Ouais.
2: Le renard était rentré à l'intérieur, il avait envie de prendre une douche.
4: Ouais.
2: Et donc après, il avait paniqué parce qu'il n'arrivait plus à sortir. Donc il avait paniqué, il avait fait caca, il était en panique. Bon, les gens ont appelé directement le vétérinaire de garde, les pompiers aussi qui ont réussi à attraper le renard avec un lasso comme des cow-boys. Et puis le renard va bien. Bon, il a eu peur, le renard, il était transi de peur, il a été relâché dans la forêt. Tout est bien.
4: Qui finit bien, tant mieux.
2: Petite surprise à 3h du matin, ça doit faire flipper. Et à la place numéro 1, on va où?
3: Direction La Rochelle, c'est un homme de 40 ans qui est passé par la case tribunal. Alors je vous explique, hein, il habite juste en face d'un hôtel. Et à chaque fois que l'une des employées de l'hôtel, une femme de ménage, procédait au nettoyage d'une chambre, il ouvrait la fenêtre et il se mettait tout nu, il s'astiquait le zigouigoui. Alors c'est pas vraiment ce que vous croyez. La femme de chambre ne s'est pas plainte de ses agissements, visiblement. Il y a même peut-être un petit jeu entre eux. Il y avait un petit jeu de séduction.
5: Ouais.
3: Sauf que à un moment donné, le nettoyage se fait tous les jours, donc le mec se montre tous les jours et il y a des passants qui ont fini par le voir.
2: Ouais.
3: Et là, ils ont contacté la police qui sont venus cueillir ce mec chez lui et donc il explique au tribunal, mais moi c'était un jeu, la personne de l'hôtel me souriait, elle a même un jour mimé une fellation, elle était plutôt jolie. La femme de chambre n'a jamais démenti, hein, donc elle était visiblement assez consentante. Le tribunal quand même l'a condamné à 2 mois de prison avec sursis parce que on fait quand même pas ça vu et su de tout le monde. À la barre, il a expliqué, ça m'a servi de leçon. Je sais que j'ai fait une grosse bêtise, mon couple en a souffert, je ne recommencerai jamais.
2: En plus, ce mec est marié aussi. Merci Rémi, c'était la compile de Saint-Domingue.
0: Juste avant.

0: Et quelle est belle cette journée qui démarre. Il est beau ce vendredi,
1: Va
0: faire beau. C'est un week-end prolongé qui arrive et vous allez gagner 13 000 euros ce matin en vous réveillant avec nous. Bonjour. Les riches. 13 000 euros
2: les
0: à gagner.
2: Riches, ouais.
0: Bonjour les futurs riches. 13 000 euros à gagner ce matin sur Skyrock, c'est pour vous. C'est le 100% cash, ça tombe ce matin. Avant 9h15, il y en a un ou une parmi vous, vous qui vous réveillez, qui allez gagner 13 000 euros cash sur Skyrock. 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Il y a un 13 dedans, 13 000 euros. Ça va vous porter bonheur, tentez le coup, allez-y. Comme ça, vous faites un week-end de fou. Faites des teufs de fou tout au long du week-end. Faites des bouffes de fou, vous invitez toute la famille, tous les poteaux, et vous allez vous éclater comme des fous. 13 000 euros cash, et j'aimerais bien faire un truc avec vous. Alors envoyez vos messages dès maintenant. D'ailleurs, bonjour à ceux qui se réveillent. Bonjour à Fatih, qui se réveille avec nous. Bonjour à Croc, qui vient d'arriver. Bonjour à Estella. Bonjour Estella. Salut à Loïc. On embrasse Jérémy. On embrasse Barcola, qui est là. Les stars sont avec nous ce matin.
3: Oui, ouais.
0: Je vous embrasse l'équipe aussi ce matin.
3: Bonjour. Merci.
2: Nous aussi, on t'embrasse.
0: Tout le monde nous fait des bisous. Bah, moi aussi, je fais des bisous à tout le monde ce matin. Donc envoyez-nous un WhatsApp audio. Tiens, 06 86 101. Vous aurez en plus vos Ray-Ban Meta pour être belle gosse et beau gosse avec le week-end de soleil qui nous attend. Donc les Ray-Ban Meta à gagner si vous envoyez vos messages. Et demandez-nous tout ce que vous voulez. Qu'est-ce que vous allez acheter en premier? Dans quel magasin vous allez aller faire un tour? Quel est le magasin que vous allez dévaliser? Sur quel site vous allez aller acheter des trucs? Vous achetez quoi? Vous nous dites tout. Vous allez appeler Skyrock, le 41759 et le skyrock.fm. Allez-y, on fait tout péter. Allez, on fait tout péter, Rémi, c'est l'heure des infos. Et Théo va nous faire le mix du vendredi matin. Qu'est-ce qu'on va écouter ce matin? Allez, avant 7h du matin, et même dans un instant, juste après les infos, qu'est-ce qu'on écoute?
2: RN Boy.
0: C'est RN Boy. Avec Dodo La Crinta.
2: Qu'on vient d'écouter juste avant.
0: Ouais, on écoutait Love You il y a un instant, et là, c'est pour les lovers et les loveuses, pour vous, mes chéris. On écoutera avec moi, il y a aussi ça qu'on va écouter ce matin. Rain Dance. Ah, on va se réveiller tout tranquille, c'est bien.
4: C'est bien, ouais.
0: Oui, c'est bien. Rain Dance avec Dave et Thames sur Sky. Et puis celui qui sera en tournée cet été avec Skyrock, grand classique. Ah ouais, on est tout tranquille ce matin.
2: Ah ouais.
0: Allez, Philippe Comines sur Skyrock. Et puis ce week-end, il fera beau, on écoutera Soleil. Ah oui, il y a Gims qu'on écoutera tout à l'heure aussi.
4: Bien.
0: Ouais, on va se faire plaisir. Rambo Goyard également et Rémi pour les infos, là tout de suite. Le point sur l'actu, c'est parti Rémi. Eh ouais, allons-y. Et écoutez comme elle est belle notre météo de ce vendredi 22 mai, le vendredi des 13 000 euros sur Skyrock.
5: Un week-end prolongé de la Pentecôte qui va prendre des allures d'été. Là, grand soleil aujourd'hui sur quasiment tout le pays avec seulement quelques brouillards en Camargue ce matin. Des petits nuages sur les Alpes et les Pyrénées, mais sans conséquence cet après-midi. Même scénario demain avec de très belles conditions. Quelques grisailles localisées sur les côtes de la Bretagne et du Roussillon. Un faible risque d'averses en montagne. Dimanche, la chaleur sera toujours présente. Le ciel peut être un peu plus instable, des averses orageuses ne sont pas à exclure sur les Alpes et les Pyrénées. Puis lundi, encore un temps largement ensoleillé avec toujours des coups de tonnerre isolés. Les températures ce matin, 13 à Lille, 15 à Lyon, à Paris et à Marseille. Dans l'après-midi, 25 près de la Méditerranée, 26 en Corse, 27 près des frontières du Nord et en Alsace, 28 en Bourgogne, en Normandie, dans la Loire et en région parisienne, 29 en Bretagne, 30 sur le Massif central, 31 sur les Charentes et en Vallée du Rhône, 33 sur la Haute-Garonne et la Côte Basque, 34 sur le bassin aquitain et 35 dans le Lot.
0: 35 dans le Lot.
5: Ouais, à Cahors.
0: Wow.
5: Et puis la pollution, c'est correct. Les indices entre 2 et 4.
0: Je sais où Cariole va passer son week-end.
4: Mais c'est
0: à
4: sûr.
0: À Cahors, dans le Lot. 35 degrés.
2: Trop bien. Ouais.
0: Le rêve pour toi.
4: Horrible.
0: Mais t'appréhendes ce week-end?
4: Ouais, franchement, ouais.
0: À cause du soleil?
4: Ah non, de la chaleur, la chaleur.
0: Ah ouais,
4: le soleil,
0: chaleur.
4: À la limite, tu mets tes lunettes, tu vois, ou tu restes chez toi dans le noir, mais la chaleur. Horrible.
0: Et très bonne activité pour ce week-end.
2: Ah ouais.
0: Dites-nous aussi, qu'est-ce que vous allez faire ce week-end en plus de ce que vous allez acheter avec vos 13 000 euros.
2: Pas grave.
0: Allez, on en reparle tout de suite sur Skyrock. C'est parti, c'est l'heure des infos.
5: Les annonces étaient attendues hier. Le gouvernement met en place de nouvelles aides face à la hausse des carburants liée à la guerre au Moyen-Orient. Pour Sébastien Lecornu, l'objectif est de maintenir l'activité économique. Les aides aux pêcheurs, agriculteurs, transporteurs et entreprises du BTP sont prolongées jusqu'à fin août. De nouveaux dispositifs concernent les aides à domicile, certains agents publics aussi. La prime carburant versée par les employeurs va passer de 300 à 600 euros. Coût total estimé de ces mesures, 1,2 milliard d'euros. Le Premier ministre qui a également évoqué plusieurs scénarios concernant la guerre au Moyen-Orient. Le plus optimiste prévoit un retour progressif à la normale entre l'été et l'automne. Mais le chef du gouvernement n'est n'exclut quand même pas une reprise des frappes et des tensions. Il prévient, quoi qu'il en soit, que cette crise va durer et nécessitera des efforts économiques de la part des Français. Il promet qu'il n'y aura en tout cas pas de hausse d'impôts l'an prochain. Puisque l'on parle de carburant, l'alerte de l'Agence internationale de l'énergie, elle redoute un risque clair de pénurie d'or noir. Cet été, le marché pétrolier pourrait basculer en zone rouge en l'absence d'issue favorable au conflit au Moyen-Orient. C'est évidemment le blocage du détroit d'Ormuz qui est au centre des préoccupations. L'AIE évoque les mois de juillet et d'août au moment où la demande en pétrole sera la plus forte. Quatre individus de 16 à 18 ans en garde à vue après l'incendie d'un immeuble de Décines-Charpieu dans le Rhône. Le sinistre a provoqué la mort de 3 personnes il y a 11 jours. Les suspects ont tous été interpellés dans la banlieue de Lyon. Les enquêteurs tentent d'établir quel rôle aurait été celui de chacun. Les victimes étaient inconnues des services de police.
0: Et du sport là tout de suite sur Skyrock à 6h05.
5: Et la Coupe de France, c'est le rendez-vous de ce soir avec la finale. Et oui, au Stade de France, messieurs dames, entre Lens et Nice, ce sera à 21h et on suivra ça évidemment dans la Radio Libre.
0: Et oui, on sera là ce soir en direct pour bien démarrer le week-end, pour bien démarrer cette journée. 13 000 euros à gagner cash au 7-20-20 pour gagner vos 13 000 euros. Voulez-vous les tous, vos 13 000 euros? Il y a plein de messages.
2: Oui,
0: bah bonjour à Laura qui veut 13 000 euros. Eh bien, ils arrivent, les 13 000 euros. Les 13 000 euros, vous allez les gagner ce matin. On embrasse d'ailleurs une autre Laura qui a gagné 1 500 euros hier matin. Elle habite à Sénas. C'est entre Marseille et Avignon, au-dessus de Salon de Provence, dans le 13. Bravo à toi, Laura. Elle a répondu Skyrock parce que si d'autres moyens de gagner de l'argent, vous répondez Skyrock dès qu'on vous appelle. Bravo Laura, bravo à Willy de Botor. Alors Botor, c'est dans le 02. Voilà, de côté de Saint-Quentin, dans l'Aisne exactement, pas loin de Lens, Saint-Quentin. Vous gagnez partout, dans les petites villes, de petites villes hier. Dans les grandes villes, vous gagnez 1500 balles. On vous souhaite bonne chance. Ça va tomber tout à l'heure, les 13 000 euros aussi. Et si vous gagnez tout cet argent, les 13 000 euros, les 1500 balles de Skyrock, qu'est-ce que vous faites avec? À qui vous achetez un cadeau? Il y a les messages qui défilent. Vous avez tous envie de gagner de l'argent.
4: Bah oui.
0: Tu
4: m'étonnes.
0: Ça c'est sûr. Vanessa qui nous dit, en premier, je demande à mon ado de 14 ans ce qu'elle veut. Là, tu prends des risques. Hein.
4: Bah non, c'est bien, avec 13 000, tu peux.
0: Oui.
4: Bah
2: après, t'as plus rien.
0: Tu peux, mais tu prends grave des risques. 13 000 euros, vous demandez à votre ado qu'est-ce qu'elle veut ou qu'est-ce qu'il veut. Rappelle-toi, quand tu étais ado, toi, Cariole, tu aurais demandé quoi à 14 ans?
4: Un téléphone,
0: c'est tout.
4: Des chaussures.
0: Chaussures, c'est tout.
2: Énormément de chaussures,
4: un téléphone, ouais, c'est clair.
0: Oui. Tiens, mais tu en as une à la maison, toi qui as 14 ans, Rémi.
5: Ouais.
0: Alors, si tu lui demandes, tiens, j'ai gagné 13 000 euros, je t'achète absolument ce que tu veux, qu'est-ce qu'elle te demande?
5: Putain, tu sais qu'elle a besoin de rien, elle vit simplement, elle. iPhone, tout ça, elle en bat les couilles.
2: Ah ouais?
0: Bah, mais heureusement, tu en as une qui a 18 ans aussi.
5: Ah ouais, ouais, ouais, ouais, ouais.
2: 14 ans, quoi.
0: Et là, qu'est-ce que tu lui demandes? Celle de 18 ans est plus dépensière que celle qui en a 14.
5: Ah là, je suis cuit, là.
0: Est mort.
5: Bah, je suis mort, je crois que la liste sera trop longue.
0: Elle veut une nouvelle voiture, non, parce qu'elle est pourrie la voiture qu'elle a, j'imagine.
5: Non, elle est bien, mais. Ah oui, vu de Mini Cooper.
0: Ouais, mais ça c'est normal. Elle a quoi comme voiture?
5: Classe A, Mercedes.
0: Ça va pas, ça, Mercedes. Classe A. Putain, elle a une classe A.
5: Ouais, elle a une classe A.
2: Ouais. Classe, quoi.
0: Ah ouais, mais ça va.
5: Ouais,
0: ma première voiture, une Mercedes.
5: Pas les toutes dernières non plus.
4: Pas d'occasion, quoi.
5: Bah oui, donc
2: tu dois payer cher en assurance.
4: Bien, hein.
0: Oh, t'as 13 000 euros, vas-y, fais-toi plaisir.
5: Ouais.
0: Ma première voiture, c'était une.
4: Une Fiat.
0: Non.
2: Une Twingo.
4: C'était pas une Fiat Punto, toi?
0: Je sais plus ce que c'était. J'ai eu une 205 rouge, ça je me rappelle.
4: Ça, c'est sûr.
0: 205 rouge, et juste avant, j'ai eu la voiture de ma mère qu'elle m'avait refilée. Une espèce de truc Renault, mais je sais plus quelle était la marque.
5: Bah, comme moi, une R5, sûrement, non?
0: Ouais, peut-être une R5 améliorée.
5: J'ai eu une R5, après j'ai eu une R19.
0: Et ça revient à la mode, la R5 aujourd'hui, elle vaut super cher, elle est trop belle.
4: Ouais, c'est vrai.
0: Elle est trop belle.
2: Et puis il y a un père qui s'appelle R2 aussi.
0: C'est super. Bah, tiens, tu lui dis, prends une R2, c'est moins cher.
4: Voilà.
0: Bon, vous gagnez 13 000 euros, qu'est-ce que vous achetez en premier? Quel est le magasin que vous allez dévaliser? Dans quel magasin vous allez? Sur quel site vous allez? Allez, dites-nous tout, 01 53 40 30 20. Et dans un instant, je fais réceptionniste de magasin. Je serai vendeur dans les magasins et vous faites votre petite liste, on vous attend en direct au 01 53 40 30 20, meilleur moyen pour gagner vos Ray-Ban Meta parce que vous serez tous dans le tirage au sort, comme vous qui nous dites bonjour ce matin, bonjour à Céline, bonjour à Voilus du 34, salut Voilus, bonjour RCLP, salut avec les 13 000 euros, ma famille en vacances et avec le reste je finis les travaux de la maison. Naomi, plein de vêtements pour ses filles. Allez, vous allez dans n'importe quel magasin, on va voir ce que vous avez envie d'acheter là ce matin.
4: Ouais.
0: Les premiers achats que vous faites, les premiers sites sur lesquels vous allez, les premiers magasins où vous allez, vous nous dites tout. Le temps d'écouter Nono La Grinta sur le son d'Eren Boy tout de suite sur Skyrock.
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0: Sky. Ça fait plaisir, le week-end est long, en plus, il va faire beau, on va être bien. Parce que vous allez faire ce week-end, tiens, dites-nous si vous avez des trucs de prévu ce week-end. Vous nous envoyez ça avec l'appli, le 41759, le skyrock.fm. T'es en train de réfléchir en même temps à ce que je faisais ce week-end.
1: Et alors?
0: Je sais pas trop.
1: Tu vas te reposer?
0: Je sais pas trop, j'attends vos messages. Maintenant, en fait, je suis devenu un gros feignant. J'attends les messages que vous nous envoyez. Souvent, il y a de bonnes idées. Je me dis, tiens, bah moi aussi, je vais faire ça. Envoyez-nous tout ça, faites un truc ce week-end et vous pourrez peut-être même faire un truc de ouf avec vos 13 000 euros. Non, je ferais bien un petit peu de bateau sur, je sais pas, sur un petit lac, sur une. Sur
1: toi,
0: la
1: tu
0: mer.
1: Veux faire du bateau, toi?
0: Du ouais, j'aime bien, c'est sympa.
1: T'as pas le mal de mer?
0: Non.
2: Ah ouais?
0: Non, j'ai pas le mal de mer.
2: Non, sur un petit lac, en vrai, je vois ce que tu veux dire.
0: Ouais, c'est sympa.
2: Ou
0: ça.
2: Du pédalo, un truc comme ça.
0: Toi, tu veux faire du pédalo?
1: Mais au bois de Boulogne, il y a les petits pédalos, hein.
0: Ouais, les pédalos au bois de Boulogne, pourquoi pas?
1: C'est
0: ouais.
1: Mignon, c'est sympa, il y a les canards, il y a un snack.
0: Il y a les canards, il y a un snack. Il y a des gens bizarres aussi.
1: Alors ça c'est plus
0: jour,
1: la
0: j'ai
1: nuit
0: vu,
1: hein.
0: J'ai vu un monsieur en jupe et il avait des poils aux jambes, c'était bizarre.
2: Ouais, c'est bizarre.
0: Ouais, des gens ils sont un peu chelous. Après il faut respecter les différences.
1: Bah oui,
2: ouais, chacun fait ce qu'il veut.
0: Il a le droit de mettre des jupes.
1: Ouais, bah, chaud aussi,
2: tout à fait.
1: Hein.
0: Bah oui, on avait eu un fan de jupe. Bon, vous nous appelez 01 53 40 30 20, vous nous laissez vos messages, on écoutera les WhatsApp aussi que vous nous envoyez au 06 ouais. 86 101 101. Je donne tous les moyens pour nous joindre. Vous allez gagner 13 000 euros donc ce matin. Envoyez cash au 7 20 20 pour les 13 000 euros, je vous rappelle. Et vous faites quoi si vous gagnez vos 13 000 euros? C'est quoi le premier truc que vous achetez? Alors, ça peut être un petit truc et puis vous gardez toute la monnaie, ou alors ça peut être vous dépensez tout. Vous êtes plutôt du genre à tout dépenser ou du genre à garder un petit peu de côté? Moi, je suis plutôt genre à garder un petit peu de côté quand même.
1: Moi, ça peut arriver que je claque tout d'un coup.
0: Les 13 000 euros.
2: T'es dépensière, toi.
0: Mais tu ferais quoi avec 13 000 euros? T'achèterais des trucs pour tes chiennes?
1: Ouais, carrément, j'en ferai une garde-robe.
0: Une garde-robe pour tes chiennes.
1: Des petits maillots de bain pour l'été, des petites bouées de tour du cou pour pas que la tête elle aille sous l'eau, plein de trucs, ouais.
0: Ça existe des bouées de tour du cou pour
1: quoi? Bah, ouais, ils en ont, ouais. Parce que les teckels, ils sont ras du sol.
0: Regarde, c'est pas tombé dans l'oreille d'une sourde. Ah,
1: elle veut un maillot de bain, m'a dit.
0: Tu veux un maillot de bain, mais...
1: Oui, rose, rose, elle a
0: un
1: dit.
0: Staff avec un maillot de bain rose.
1: Mais pourquoi pas?
0: J'imagine la dégaine que j'aurais dans la rue en promenant mon chien. Staff avec... Et tu veux les petites bouées autour du cou, Médéline?
1: Oui, oui. Merci.
0: Elle veut les petites bouées autour du cou.
1: C'est trop mignon, elle que je l'ai acheté.
0: Ça... Eh, je vais avoir l'air fin maintenant. Alors là, malin dans la rue avec mon chien, avec ses petites bouées roses. Qu'est-ce que vous faites? Qu'est-ce que vous achetez? Vous nous dites tout. 0153 40 30 20, on va faire Standard Express. Standard Express, c'est un petit coup de fil que vous nous passez. Je décroche en direct et vous êtes sur Skyrock. Et c'est là que je dis Skyrock, bonjour. Allô, allô.
3: Ouais, allô l'équipe.
0: Salut, salut.
2: Salut, salut.
0: Salut, c'est qui?
3: C'est Loïs.
0: Salut Loïs.
1: Salut Loïs.
0: Ah, tu as une marque, tu as un nom d'une marque de jeans.
2: Levi's, ouais.
3: Non, Loïs.
0: Loïs. Mais Loïs, ça existe comme marque de jeans.
2: Ah ouais.
0: Mais c'est un truc à l'ancienne.
1: Ah ouais, mais je connais pas.
2: Ah, je connais pas.
0: Attendez.
3: Ah, mais j'étais pas né, je pense.
0: Tape Loïs.
1: Non, je pense qu'on n'était pas né, effectivement.
0: Alors, Loïs, je suis sûr que c'est une marque de jeans. Bon, c'est la classe. Tu aurais pu t'appeler, je sais pas, moi, par exemple.
2: Bah, Levi's.
0: Levi's.
2: Levi's. Ah ouais, c'est une marque de jeans.
1: Ouais, ouais. Ouais. Ah ouais.
0: On a des Levi's qui nous écoutent.
1: Ça existe toujours.
0: C'est le copain de Loïs, Levi's.
1: C'est ça.
0: Ouais.
3: C'est ça.
0: Alors, Loïs, tu gagnes. Tiens, on imagine tout à l'heure, on t'appelle dans le morning et je te fais Loïs. Tu as gagné 13 000 euros.
2: Ouais, ouais.
0: Et là, tout le monde fait ouais, on est content parce qu'on aime bien faire plaisir.
1: Ouais.
0: Toi, tu tombes dans les pommes et après, je te, je te réanime en te faisant du bouche à bouche et je te demande, mais qu'est-ce que tu vas faire avec tes 13 000 euros? C'est quoi que tu vas divaliser? Où est-ce que tu vas aller?
3: Bah déjà, je vais aller acheter le nouveau maillot du PSG.
0: Le nouveau maillot du PSG. Très bien. Ils ont fait un maillot spécial pour la Champions League?
3: Non, non, c'est celui pour la saison prochaine.
0: Donc, ah oui, ils ont fait directement celui de la saison prochaine.
2: Ah, direct, ouais.
0: Hey, moi, je m'adresse au marketing du PSG pour faire encore plus d'argent. Faites un maillot spécial pour la finale de la Champions League la semaine
1: prochaine.
0: Bah,
1: c'est clair.
2: Bah, grave, ouais.
0: Bah oui.
1: Mais je pense que c'est
3: prévu, non? Mais je l'achète quand même. Je les ai tous achetés depuis le début, donc.
0: Ah ouais, t'as tous les maillots du PSG, tu les as à la maison?
3: Ouais, à peu près.
0: T'as réfléchi à combien ça t'a coûté, tous tes maillots du PSG?
3: Oh, j'en suis à. Je pense, j'en ai. Ouais, 4000 euros à peu près.
1: Ah ouais, ah ouais, quand même.
0: Et t'en as combien à la maison?
3: Il doit avoir une cinquantaine à peu près, mais après j'ai pas que Paris, je collectionne aussi les autres clubs, sauf Marseille.
0: Ah c'est génial ça, c'est bien ta collecte. Moi je faisais des collections de timbres quand j'étais petit.
1: Moi de pins.
0: Il y a plus. Vous avez des collections vous?
1: Ouais ouais, pins.
2: Ouais les panini. Ah, alors moi je me faisais couiller. Alors j'étais un gros pigeon.
0: Tu faisais quoi?
2: Tu sais à la télé, tu sais, t'as souvent des fois des pubs genre de collections, genre le numéro 1 à 0,99 centimes seulement.
1: Et le numéro 10, tu le payes 40 balles.
2: Exactement. C'est à dire que moi en fait, je n'ai que des débuts de collection.
1: Pareil.
2: Genre des débuts de collection de peluches d'animaux ou c'est par rapport au corps humain. Tu sais, j'ai que un cœur et un foie
0: et un tibia.
2: Ouais, c'est ça.
0: De corps humain. Le mec, il a un cœur, un tibia
1: et un
2: foie. Tu sais, t'avais des voitures à faire, ça. Genre, j'ai que la roue. La roue avant gauche, quoi. Tu sais, j'ai que ça.
0: Oui, c'est vrai, ça. Bon, je trouve que c'est une super collection que t'as. Peut-être ça vaudra. Bah, déjà, ça vaut, à mon avis, plein d'argent, ça, Loïs.
1: Ouais, c'est clair.
3: Ça vaut parce que j'en ai des anciens.
0: Donc maillot du PSG, premier truc que tu vas acheter.
3: Ouais, et puis une nouvelle voiture aussi, enfin une nouvelle. Je vends la mienne, puis j'en achète une nouvelle.
0: Ouais, il y en a plein qui veulent acheter des voitures. Et après, vous faites des trucs marrants. Hein. Il y a Apollo qui nous envoie un message. Lui, il répare le toit de sa maison. C'est vrai qu'on peut tout faire avec,
4: ouais,
0: 13,
4: original, ouais.
0: avec 13 000 euros. Tu,
3: ouais,
0: peux,
3: bah oui, après, ouais.
0: tu peux tout faire. Mais vous avez raison, faites-vous plaisir. Tiens, Funky et Golden.
3: Un peu pour aller en vacances aussi. Hein.
1: Ouais, carrément.
0: Ouais, les vacances, c'est vrai que c'est pas mal. Funky Golden, moi les vignettes frigo, je les collectionne. Mais bon, c'est pas le même prix que, c'est pas le même prix que les maillots.
1: Non, c'est clair.
0: Le Hugo, il achète une nouvelle voiture. La note, elle va nous lâcher. Ah, bah la nouvelle sera les bienvenues. 13 000 euros à gagner tout à l'heure. Bon, bah elle est super, ta collègue. Je te souhaite de gagner 13 000 balles. Hein.
3: Juste, bah, merci.
0: Juste un maillot avec 13 000 euros, t'achèterais d'autres?
3: Non, non, une voiture.
0: Ah oui,
1: t'as dit,
2: la voiture.
0: Ah ouais,
2: aussi.
0: Putain, j'avais oublié la voiture.
4: Hein. Ouais.
0: Et on prend quoi comme voiture, Thierry, spécialiste des voitures cassées?
5: Si on joue de voiture avec 13 000 balles?
0: Ouais. Tu conseilles quoi?
5: T'as une large gamme, hein. Franchement, tu peux prendre une.
0: J'ai dit, c'est le spécialiste des voitures.
4: Concessionnaire, le mec.
5: Non, non, mais tu vois, tu peux prendre une petite citadine.
0: Ouais.
5: Genre, petite Peugeot 208, tu vois. Tranquille,
0: ouais,
5: tu vois, c'est pas mal.
0: Tu penses à quoi, toi, Loïs?
3: Bah, c'est ce que j'ai, une 208, là, mais j'ai envie de la vendre et je veux bien être BM.
0: Une BM, c'est vrai que monte en gamme là un petit peu.
1: C'est clair.
4: Ouais, une petite série 1 quoi.
0: Bon, faites-nous vos commandes.
3: Une petite série 1 2024, je crois qu'il y en a.
4: Ouais, sympa. Ouais.
0: Eh ben, vous passez vos commandes ce matin. Allez, on rêve un peu, mais le rêve devient réalité tout à l'heure. Vous allez gagner 13 000 balles.
1: Putain, j'aimerais trop Citroën Ami, moi.
0: Qu'est-ce que vous allez acheter, la petite Ami?
1: Ah, elle est trop mignonne.
4: Elle a son permis là. Elle a son permis.
1: Ouais, ouais. Je serais trop mignonne dedans avec mes chiennes.
4: Avec les mains.
0: Tu mettrais les chiennes dedans?
1: Bah, bien sûr, on irait faire du shopping.
0: Exactement, avec leur.
1: Ça, c'est pour la mère, ça, le collier pour la tête.
4: Ah, le petit bouet.
0: La petite bouée autour.
1: La petite bouée, non, je leur mettrais pas.
0: Leur petit slip, tu leur mettrais leur petit slip.
1: Non, je leur mettrais une petite robe là pour aller faire du shopping.
0: Okay. Bon, vous achetez quoi? Vous nous envoyez tout ça et on te fait des gros bisous, Loïs. Et je t'envoie déjà le mug du morning. Il est là, comme ça tu prendras ton café, tu penseras à nous. Salut.
3: Bon week-end, merci l'équipe.
0: Bisous à toi,
4: bisous,
0: Loïs.
4: Ouais.
0: Bon week-end, profitez bien.
4: Ciao.
0: Profitez bien de votre week-end, profitez bien de Sky et de Dev et Thames tout de suite. On est premier sur le rap et on écoute les amoureux là tout de suite. C'est Rendance sur Skyrock à 6h20.

0: sur Skyrock, on écoutait Rain Dance, la danse de la pluie, ça aura aucun effet ce week-end.
1: Non.
0: Il va faire beau, vous aurez votre météo, tiens, si vous venez de vous réveiller, on vous salue, bienvenue sur Skyrock dans le morning à 13 000 euros. Et oui, sur Sky que vous gagnez 13 000 balles ce matin, on va vous faire plaisir, on va se faire plaisir, 13 000 euros à gagner. Ah, il y en a qui aimeraient savoir ce que vous achetez l'équipe avec 13 000 euros. Vous êtes curieux, hein.
1: Ah bah oui.
0: C'est le winner, tu portes bien ton nom en plus toi aujourd'hui. Le winner qui nous envoie un petit message ce matin, ça fait plaisir, tous vos messages ce matin. Le winner du 29. D'ailleurs, c'est dans le 29 qu'on avait offert le dernier gros chèque sur Skyrock. C'était 17 000 balles.
1: Ah ouais.
0: C'était tombé dans le 29.
2: Oui.
0: Et oui, ça tombe partout en France. Ça va tomber chez vous ce matin. 13 000 euros à gagner en envoyant cash au 7-20-20. On fera un petit tour d'équipe. C'est une bonne idée, ça, tiens. Petit tour d'équipe tout à l'heure. Commencez à rêver. Qu'est-ce que vous allez vous acheter? Sam, tu vas acheter une nouvelle tête.
2: Non, mais des nouveaux cheveux.
3: C'est ça, ouais.
4: Mercredi prochain.
0: Une nouvelle tête pour Sam.
2: Non, mais ça va être bien. Je suis sûr que ça va bien lui aller, lui.
3: Ah non, moi, 13 000 balles, je dévalise Kiabi.
0: Tu vas aller chez Kiabi?
3: Ah, je dévalise Kiabi.
0: Non, mais c'est vrai que c'est la saison où t'as envie d'acheter des nouveaux trucs pour l'été et tout ça. Vous avez vu mon nouveau petit truc?
1: Ouais, t'es toute belle avec.
3: Waouh,
0: hoodie.
2: T'es toute belle.
0: T'es haut, c'est vrai.
1: Ouais, j'adore.
0: Non, il est joli, non?
1: Non, c'est beau.
2: Ouais, classique.
1: C'est Bordeaux un peu.
0: Ouais,
3: c'est marron.
0: C'est marron, je sais pas, c'est couleur chelou, j'aime bien.
2: Non, il est bien.
0: Je vous conseille d'acheter un truc. Tiens, si vous voulez acheter des frais, achetez un truc couleur chelou. C'est pas mal comme couleur.
2: Ah, ouais, ça aurait été Sam qui le portait. Je suis sûr que tu l'insultais.
0: Ça change un peu. Bah oui, évidemment.
3: Attends, c'est quoi la marque?
0: C'est Nike.
3: Louis Vuitton. Ah ouais.
0: C'est
3: pas chier.
0: Et non, les amis, c'est Nike. Voilà, je suis chez Nike. Tiens, je peux décrocher une ligne. Je vois toutes les lignes qui sonnent.
2: Tu
0: vous avez très envie de gagner 13 000 balles ce matin. Qu'est-ce que vous allez acheter avec 13 000 euros? Skyrock, bonjour. Allô, allô.
5: Salut.
0: Salut toi. C'est comment ton prénom?
5: Charlène.
0: Salut Charlène. C'est joli Charlène comme prénom. Alors Charlène, je te l'annonce, hein, tu as gagné 13 000 euros ce matin sur Skyrock. Bravo Charlène.
1: Bravo.
0: Bon, imagine on t'appelle tout à l'heure, je te dis ça. Qu'est-ce que tu vas dévaliser? Quel magasin tu vas dévaliser? Quel site sur lequel tu vas aller? Qu'est-ce que t'en fais?
5: Moi je vais à Europa Park aujourd'hui avec des amis, de la famille. Donc déjà je paierai la bouffe à tout le monde à midi.
0: Ok. Bien. Oh là ça va, il te reste encore un petit peu d'argent malgré tout avec la bouffe de l'Europa Park.
5: Je ferai du shopping dans les boutiques parce que c'est hors de prix, donc j'achète jamais rien, mais là j'achèterai des petits trucs.
0: Qu'est-ce qu'ils vendent à Europa Park dans les boutiques?
2: Ah, les peluches, tout comme ça, tout. Les souvenirs, ouais.
0: D'accord.
5: Ouais, tout.
0: Okay.
5: Tout avec la mascotte du parc.
0: C'est quoi la mascotte d'Europa Park? Europa Park c'est un parc en Allemagne, c'est ça?
1: À la frontière française,
0: ouais.
1: Strasbourg,
0: ouais.
1: Tout ça.
0: Pareil que c'est super Europa Park.
5: Une souris.
0: Une souris, donc j'achèterai des peluches en souris.
5: Moi, ouais, pas forcément des peluches, mais des souvenirs.
2: Ouais.
0: D'accord, donc Europa Park, t'améliores ton week-end déjà, c'est pas mal.
5: Ouais, voilà, c'est ça. Je me ferai plaisir aujourd'hui, en tout cas aujourd'hui, et puis après avec le reste.
0: T'as t'es une maline, tu gardes des trucs pour après. Hein.
5: Ouais,
0: histoire de pouvoir en profiter. Mais c'est vrai qu'avec 13 000 euros, t'es bien pendant un petit moment.
3: Ouais.
0: Eh bien, Charlène, on te souhaite un super week-end à Europa Park et peut-être à tout à l'heure pour les 13 000 euros, Charlène.
5: Ça marche.
0: On fait un gros, gros bisou.
2: Bisous,
0: Charlène. Allez, on va parler des tricheurs ce matin sur Skyrock. Je t'envoie ton mug et je te mets dans le tirage au sort pour les Ray-Ban. Et tu peux même continuer à jouer avec nous parce que je vais poser une question maintenant. Des tricheurs, est-ce que vous êtes tricheur quand vous jouez?
2: Oui.
0: Ouais, tu triches.
2: J'aime bien, ouais, j'aime bien gagner, donc il faut tricher pour gagner.
3: Tricheur et mauvais joueur et mauvais perdant.
2: Pareil.
3: Dans tous les cas, je serais chiant.
6: Moi, j'arrive pas à tricher. Mon frère, il triche au Uno, tu sais, genre par exemple, il pose une carte et en fait, il en glisse une en dessous discrètement.
2: C'est trop bien.
0: Il est malin.
2: Bah, oui.
6: Ouais, bah, moi, j'ai essayé, ça marche jamais.
0: Ok.
6: Je me fais cramer à chaque fois.
0: Ok, je vous parle des tricheurs parce que j'ai une question à vous poser sur les tricheurs. On va parler des tricheurs à l'examen. Parce que les examens, on est en pleine saison des examens, les examens arrivent.
1: Ouais.
0: Les tricheurs au bahut aussi, est-ce que vous avez triché au bahut? Dites-nous. Les tricheurs, il y a une question donc. Quel est le pourcentage de Français qui ont déjà triché au moins une fois à l'école? Alors c'est pas aux examens, mais c'est déjà triché une fois à l'école. On va en reparler avec vous, vous nous dites tout. Et surtout, vous nous donnez le pourcentage selon le ministère de l'Éducation nationale. Nous, le matin, on a des sources sur Skyrock. Selon le ministère de l'Éducation nationale, quel est le pourcentage des Français qui ont déjà triché au moins une fois à l'école? D'après vous, moi j'aurais dit, 90%.
2: Ah ouais, autant non, pas, quand même pas, je pense.
0: T'aurais dit moins, toi.
2: Ouais, 60% j'aurais dit.
0: On prend celui ou celle qui est le plus proche de la bonne réponse. Et on vous offre, ce matin, votre pack morning. 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Si vous êtes le premier à avoir la bonne réponse ou être le plus proche, ou la première à être le plus proche de la bonne réponse. Allez, il est 6h27, on se réveille ensemble sur Skyrock. Et on fait quoi après ça, Sam?
3: Une compile de tricheurs.
0: Ah, on a une compile de tricheurs qui arrive. Allez, bah on reste bien sur Skyrock. Bonne chance, 6h27.
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0: chez Rémi, mais au secours. On est où là, c'est
1: Rémi? Toujours c'est vrai.
0: Tu te prends pour Aya Nakamura, Rémi. Sexy Nana, le nouveau Aya sur Sky.
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0: Et ouais, bonne journée, bon réveil, la journée va être bonne déjà, week-end prolongé. En plus il va faire beau et en plus vous allez gagner 13 000 euros. 13 000 euros pour vous à gagner ce matin sur Skyrock, vous réveillez sur Sky, 13 000 euros à choper, vous renvoyez cash au 7-20-20.
12: Ouais.
0: C'est le 100% cash, j'aime bien quand on fait le 7-20-20 100% cash.
12: Bah
0: il y a
12: oui.
0: plein d'argent toute la journée qui tombe ouais. sur Skyrock et en plus, eh ben 13 000 euros, le gros chèque, la grosse somme, elle est pour vous ce matin. Bonne chance et pas besoin de tricher parce qu'on va parler des tricheurs ce matin. Est-ce que vous trichiez, Cariole t'as dit oui.
1: Bah oui.
0: Sam t'as dit oui.
13: Ah ouais, mais ça se voit sur ma gueule.
0: T'as dit que t'étais mauvais joueur, ah tricheur. Ouais.
13: Et mauvais perdant.
0: Tim, tu sais pas tricher,
14: non? Non, j'arrive pas moi.
0: Bah c'est bien, t'es quelqu'un d'honnête.
14: Je suis quelqu'un de très honnête.
0: Ouais. Bravo, Guigui. Ah toi, t'as triché toi, Guigui.
14: Dès que je peux tricher, je triche.
0: C'est vrai, tu le fais?
14: Ah ouais.
0: Ouais. Et tu t'es déjà pris la tête avec des poteaux, je sais pas, tu joues à Monopoly. T'as joué avec ton frère, tu mettais des maisons dans la.
14: Ouais, quand on était petit, des fois mon frère il renversait tout Monopoly parce qu'il en avait marre.
0: Ah ouais, donc ça c'est pas le tricheur, lui c'est le gage.
1: Mauvais joueur.
14: Ouais, ouais, il était énervé.
0: Ouais, non, sinon tu prends des petites maisons et t'en rajoutes deux au lieu d'en mettre une, tu sais. Oh, bah, oh, j'ai pas vu, non.
13: Sur le meilleur moyen d'être tricheur au Monopoly, c'est de faire la banque.
0: Oui, c'est vrai.
13: C'est ouais, banquier.
0: Tu fais le ouais. banquier du Monopoly. Bon, qu'est-ce qu'on fait? Ah bah tiens, on a une question que je vous ai posée, une réponse qu'on attend. Quel est le pourcentage des Français qui ont déjà triché au moins une fois au bahut? Eh bien, on a Déborah qui a trouvé la bonne réponse. La bonne réponse exacte en plus. Bravo Déborah, on a dit qu'on prenait celui ou celle qui était la plus proche du bon résultat. C'est selon le ministère de l'Éducation nationale. Bonjour Déborah.
15: Bonjour D-Fool, bonjour l'équipe.
0: Bonjour.
1: Salut,
13: salut, salut, salut Déborah.
0: Bienvenue sur Skyrock. T'as prévu quoi ce week-end Déborah? Ce week-end de soleil, d'été?
15: Très bonne question, je sais pas du tout. Pour le moment je garde ma filleule, après on verra.
0: D'accord, ok. Donnez-nous des idées, ça peut servir à Déborah. Moi aussi, je sais pas quoi faire ce week-end. Vous nous laissez ouais. des petites idées là. Si, le petit truc en bateau là, c'est sympa.
15: Ouais, ça bah, c'est ouais. sympa ça.
0: C'est sympa. Alors Déborah, pourcentage des Français qui ont triché au moins une fois à l'école?
15: 70%.
0: 70%, c'est gagné,
1: énorme.
0: Déborah.
1: Ouais.
0: C'est énorme, pas tant que ça. Moi, j'aurais pensé 90%.
1: Moi, je trouve que c'est ouais. déjà pas mal, moi.
0: Parce que tricher, déjà pomper sur le pote ou la pote qui est à côté, c'est déjà tricher. Hein.
13: Ouais,
15: bah
13: c'est
15: ouais.
13: vrai.
15: Ouais.
0: Bah oui.
1: Donc 7 sur 10, c'est beaucoup.
0: Bah, c'est pas énorme.
1: Ah bah.
0: T'as jamais ouais, regardé sur la copie d'à côté quand t'avais pas la réponse?
1: Si.
0: Ah bah voilà, t'es une tricheuse. Tu trichais, toi, Déborah, au bahut?
15: Oui.
0: D'accord, c'est bien, c'est honnête. Ouais. Tu fais partie des 7 sur 10, des 70% qui
15: ah
0: l'ont
15: oui,
0: déjà
15: oui,
0: fait.
15: Ah oui, carrément.
0: Et... On va parler de génie, il y a des génies qui ont triché pour des examens, parce que c'est la période des examens, on en reparle dans un instant, on va vous donner plein d'idées pour tricher, c'est super, vous
12: ouais.
0: pourrez transmettre ça à vos potos, si vous êtes au bahut, à vos enfants, hein. Ouais, tiens écoute mon fils, j'ai des trucs à te dire aujourd'hui, alors voilà ce qu'il faut faire si tu veux avoir tes examens, sinon t'es trop nul, tu les auras pas. Bravo Déborah, t'as passé l'examen ce matin, tu gagnes ton pack morning, il est pour toi.
15: Merci.
0: Et puis bien je te mets dans le tirage au sort des Ray-Ban Meta, il va faire beau à Clermont. Donc t'as besoin de tes Ray-Ban Meta, tu vois, c'est super.
15: Ah, c'est trop bien.
0: Des gros bisous à Déborah, belle journée à toi.
15: Bon week-end.
0: Pareil.
1: Bisous.
0: Bisous des beaux.
15: Bisous.
0: Et voici bisous. Sexy Rémi. Tout de suite, les infos sur Skyrock, le point sur l'actu. Tu trichais Rémi, toi ou pas?
16: À l'école?
0: Oui.
13: Ok, ça veut dire okay, oui.
0: Ça veut dire oui.
16: Non, mais en fait, j'ai triché un jour.
0: Un jour.
13: Au bac.
16: Au bac.
0: Au bac.
16: Ouais. Et c'était sans le vouloir. Et non, je vous jure, c'était sans le vouloir.
13: Sans faire exprès.
0: Ah, falloir que tu nous racontes ça, Rémi. Tiens.
16: Et ils m'ont laissé.
0: Comment on triche sans le vouloir? Tu nous dis tout dans un instant, juste après les infos, le point sur l'actu. Ça démarre par la météo pour aujourd'hui.
16: Ouais.
0: Vendredi et pour ce week-end. C'est ouais. la même chose aujourd'hui, ce week-end.
16: C'est ça. Voilà, ça va être court. Week-end prolongé de la Pentecôte qui va prendre des allures d'été. Grand soleil aujourd'hui sur quasiment tout le pays avec seulement quelques brouillards en Camargue ce matin, des petits nuages sur les Alpes et les Pyrénées cet après-midi mais sans conséquence, même scénario demain, de très belles conditions, des possibles grisailles localisées sur les côtes de la Bretagne et du Roussillon et un faible risque d'averse en montagne. Dimanche, la chaleur sera toujours présente, le ciel un peu instable hein, avec des orages sur les Alpes et les Pyrénées, puis lundi encore un temps largement ensoleillé avec toujours ces coups de tonnerre isolés. Les températures, eh bien 13 à Lille, 15 à Lyon, à Paris et à Marseille ce matin, dans l'après-midi 25 près de la Méditerranée Méditerranée, 26 en Corse, 27 près des frontières du Nord et en Alsace, 28 en Bourgogne, en Normandie, dans la Loire et en région parisienne, 29 en Bretagne, 30 sur le Massif Central, 31 sur les Charentes et en Vallée du Rhône, 33 sur la Haute-Garonne et la Côte Basque, 34 sur le bassin aquitain et 35 dans le Lot. Et puis la pollution, c'est correct, les indices entre 2 et 4.
0: 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Et on va jouer aux auditeurs en or.
13: Ah, super jeu.
0: C'est
13: ça.
0: Vous les auditeurs en or, c'est super jeu que j'ai inventé.
13: Ah, super
0: j'adore.
13: Jeu que t'as inventé,
0: ouais. Ça fait plaisir, Sam, que tu trouves mon jeu super.
13: Ah, mais quand il y a du talent, faut le dire. Hein.
0: Faut
13: ah
0: le
13: oui,
0: dire.
13: Bien sûr.
0: Ah,
13: bravo.
0: Et bien, on le dit, on se prive pas. Allez, les infos, c'est parti, Rémi. Sexy Rémi.
16: Sexy Rémi.
0: Oui.
16: Le feuilleton n'est pas fini. Voilà le retour des zones à faibles émissions. Le Conseil constitutionnel a censuré la suppression des ZFE présentes dans de nombreuses grandes agglomérations. Les sages ont estimé que le texte final n'avait plus de lien avec le projet initial examiné au Parlement. C'est ce qu'on appelle, en termes juridiques, un cavalier législatif. 25 articles ont donc été censurés totalement ou partiellement. Israël qui annonce avoir expulsé tous les militants de la flottille pour Gaza. Dans le même temps, Rome demande des sanctions européennes contre le ministre israélien de la Sécurité nationale. Conséquence de la publication d'une vidéo qui montre l'arrestation de ces militants mains liées et front contre le sol. Cette enquête ouverte à Colmar, deux enfants de 3 et 5 ans retrouvés seuls mercredi au bord d'une route au Portugal. Leur mère de 41 ans est domiciliée dans le Haut-Rhin. Elle a été retrouvée sur la commune de Fatima avec son compagnon et placée en garde à vue. Les deux enfants se trouvaient en pleine forêt avec les yeux bandés. Ils ont clairement été abandonnés. Une 10e plainte déposée contre Patrick Bruel, annonce faite hier. Le chanteur nie catégoriquement les accusations de viol et d'agression sexuelle dont il fait l'objet. La pression s'accentue jour après jour. Plusieurs maires, dont ceux de Paris, Marseille, Lyon, Brest et Nancy, appellent le chanteur à annuler ses concerts.
0: Et du sport tout de suite sur Skyrock.
16: Avec la Coupe de France ce soir entre Lens et Nice au Stade de France à Saint-Denis à 21h. Match donc ô combien important et que l'on suivra évidemment dans la radio libre. Et puis les listes qui continuent de tomber à l'approche de la Coupe du Monde, ça y est, on connaît celle de l'Allemagne depuis hier. Et bien voilà, énorme surprise avec un grand retour. Le gardien Manuel Neuer sort de sa retraite internationale. Le portier du Bayern de Munich n'a plus joué avec la Mannschaft depuis l'été 2024. À 40 ans, il va disputer son 5e mondial. Il vient tout juste aussi de prolonger son contrat d'un an avec le club bavarois.
0: Voilà, on se met en place pour le mondial qu'on suivra à partir du 11 juin sur Skyrock, ouais. Évidemment. On va faire des paris Winamax de fou pour le mondial.
13: Oui.
0: Et semaine prochaine, on fera les paris Winamax pour la Champions League, la finale.
13: Papa.
0: Le week-end prochain, tu vas être dans tous tes états, Guigui.
13: Ah, c'est fort possible.
0: Tu penses déjà beaucoup?
13: Bien sûr.
0: Oui, t'es avec ton maillot du PSG tous les jours, là.
13: D'ailleurs, faut pas le renifler.
0: D'accord. c'est toujours le même.
13: Non.
0: Ah, je croyais que t'étais comme Loïs tout à l'heure qui a tous les maillots du PSG, 50 maillots du PSG.
13: Ah,
0: à la
13: j'en
0: maison.
13: Ai plein aussi à la maison.
0: T'en as 50? T'en as 50 ou pas?
13: 50, je sais pas, je dois pas être loin en tout cas.
6: Ah ouais?
0: C'est sympa comme collection, moi je trouve ça super.
13: Ouais, c'est cool, ouais.
0: Plein de maillots. Moi j'avais les maillots de la Juve à une époque, mais bon, j'en ai 3.
13: C'est déjà bien.
0: C'est un petit début de collection.
13: Ouais,
0: collecte.
13: C'est très bien. Ouais.
0: C'est un début de collection.
13: Mais pourquoi la Juve?
0: Parce que j'aimais bien la Juve.
13: T'es pas un Stéphanois, toi?
0: Si, mais Platini avait joué à Saint-Etienne et après il était allé à la Juve. Et donc quand j'étais petit, j'étais fan de Platini et donc fan de la Juve.
13: Ok, voilà. Sympa, ouais.
6: Pourquoi pas?
13: Attends, la Juve, je crois que c'est les maillots où ils se font le moins chier, c'est toujours les mêmes.
0: Non,
13: toujours des blancs à rayures noires.
0: Oh, t'es un gâche.
7: Tu gâches le plaisir.
0: Ouais, t'es un gâche plaisir, j'allais dire. Ouais, ils ont changé de logo, ils ont changé plein de trucs, la Juve.
13: Ah oui, il est bien moche en plus, le nouveau logo.
0: T'as vu, tu gâches tout, toi.
13: Ah non, mais gâche tout, tu peux pas dire qu'il est pas moche.
0: L'autre, c'est Monsieur Aigri. Tu l'as vu, t'as une soirée, tu passes une soirée de merde.
13: Mais non, c'est juste un gros J.
0: Tu l'invites à ton morning, il te bousille le
13: morning. L'ancien logo était joli. Là, l'énorme J.
0: C'est un J, bah comme Juve. Ouais. On va pas mettre un S. Hein.
13: Ouais.
0: Sinon, ça serait fou.
13: Ouais, ça serait vraiment con. Ouais.
0: Bon, tiens, vous avez triché au bahut. Un petit tour d'équipe. Est-ce que vous trichez vous trichiez quand vous étiez au bahut?
6: Ouais.
0: Théo, tu trichais?
6: Je trichais en français, mais je comprenais rien. Du coup, je copiais bêtement ce qui marquait le mec à côté de moi.
0: Ah, donc tu pompais sur le mec à côté?
6: Ouais, mais je comprenais rien. Donc,
0: déjà à l'époque.
13: Tu pompais le mec d'après.
0: Déjà à l'époque.
6: Ouais, pompais direct. Ouais.
13: Il mettait le nom et le prénom de l'autre.
0: Oui, c'est vrai que dans ce cas-là, c'est pas super.
6: Ouais.
0: Bon, notre compile de tricheurs ce matin sur Skyrock. Un Marseillais, c'est un génie. Qu'est-ce qu'il a fait pour tricher au bac? Il passait le bac. Ah, Rémi, il faut que tu nous dises aussi. T'as triché sans le vouloir, genre.
16: Ouais. Non, donc, non, c'est vrai, sans le vouloir.
0: Donc, un Marseillais qui passait le bac, il a eu une super idée pour la physique-chimie. Il n'était pas bon en physique-chimie. Qu'est-ce qu'il a fait? Qu'est-ce qu'il a pu faire pour tricher au bac en essayant de ne pas se faire avoir?
7: Il a mis ses cours sur son téléphone.
0: Non, bah non, parce que t'as pas ton téléphone.
13: Il s'est fait tatouer le cours sur la main.
0: Exactement.
13: Non, c'est vrai.
0: Si, il s'est fait tatouer le cours sur une partie de son corps.
7: C'est pas con ça.
0: La partie de son corps sur laquelle il s'est fait tatouer le cours, je crois que c'était sur son bras. C'est pas écrit tiens, sur l'histoire. Ah, c'est sur l'avant-bras.
7: C'est mieux que sur le pied pour tricher.
0: Sur l'avant-bras. Et donc, compte physique sur l'avant-bras. Bon, l'idée est pas mal.
7: Moi, je trouve.
0: Bon, sauf qu'il s'est fait cramer, qu'il a été expulsé de la salle. Pas de chance.
7: Mince.
0: Rémi, t'as triché sans le vouloir, donc.
16: Comment,
0: qu'est-ce que t'as fait?
16: Bah, en fait, j'avais l'épreuve d'anglais, donc on avait le droit au dictionnaire.
0: Ok.
16: Bon, donc il y avait le dictionnaire, j'avais acheté un dictionnaire et tout. Et juste après, il y avait l'épreuve d'histoire.
0: Ouais.
16: Et du coup, moi, je savais pas, j'ai gardé mon dictionnaire. Et du coup, pendant l'épreuve d'histoire, je cherchais les dates, les machins dans le dictionnaire. Enfin, j'avais toutes les réponses en fait.
13: Et ça t'a pas tilté de te dire, oh, c'est bizarre?
16: Bah non, tu vois, vraiment pas.
0: Et personne t'a rien dit.
16: Alors, le mec qui surveillait la salle, là, c'était un prof, mais c'était pas mon prof, il est venu me voir. Ils m'ont sorti de la salle. Donc, ils m'ont mis un peu la pression pendant 10 minutes.
0: Moi, le coup de stress pendant l'examen.
16: Je suis pas un mec qui stresse de toute façon. Je leur ai dit, je savais pas et tout, machin. Donc, ils m'ont juste demandé de le ranger. Mais sauf que j'avais déjà terminé en fait.
7: Trop bien.
0: C'est pour ça que t'as eu ton bac.
16: Non, j'avais quand même eu d'autres bonnes notes.
0: Mais c'est pour ça que t'as eu ton bac. C'est pour ça qu'il a eu son bac. À Lille, il y en a qui est très fort aussi. C'est un élève qui a expliqué qu'il était malade. Il a écrit toutes ses formules. Où ça? Il est malade. Maladie, ça devrait vous donner une idée.
13: Sur son masque?
0: Oui,
13: le
0: masque du Covid. Donc il arrive avec son masque, il dit ouais, je suis malade, je ne vais pas contaminer tout le monde, il y a le Covid, il y a tout ça. Et à l'intérieur du masque chirurgical, il avait toutes les formules de maths.
13: Ça, c'est malin.
16: Malin, si c'était malin, on n'en parlerait pas.
13: Ouais, c'est vrai. Ça veut dire qu'il s'est fait choper du coup.
0: Exactement. Il s'est fait choper parce qu'il respirait tellement fort avec le stress que l'encre a bavé sur son visage. Et à un moment, on lui a dit vous enlevez votre masque. Et donc là, il avait plein d'encre de partout. Bon, il s'est fait cramer, il a été obligé de l'enlever. Argenteuil. Alors ça c'est trois lycéens qui ont décidé de cambrioler le domicile de leur proviseur en pensant récupérer les sujets du bac.
13: C'est un peu con.
0: Imaginez les dingos. Bon, sauf que la gardienne de l'immeuble, c'était des voleurs à deux balles, les a cramés et a appelé la police. Ils ont fini en garde à vue. Bon, vous avez triché, vous nous laissez vos messages. Vous pouvez réagir là-dessus. 06 86 101 101 dans un instant. On fait péter la banque.
13: Ouais.
0: Et on va jouer aux auditeurs en or.
7: Ah.
13: Ouais.
0: C'est comme une famille en or, les auditeurs en or. Vous jouez avec nous et vous allez gagner plein de billets de 50 €. Ouais. Et en parlant de billets, 13 000 euros à gagner ce matin dans le morning. Envoyez cash au 72020 et il faut être bien réveillé. On joue ensemble le jeu des auditeurs en or. On fait péter la banque sur Skyrock tout de suite.
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0: Ah oui, j'avais promis tout de suite après The Weeknd. Parce que le week-end il va être beau, le week-end il arrive, il va être bien long. On écoute The Weeknd et I Feel It Coming sur Skyrock.

0: Paris, à Nice, il fait les grands stades de France, The Weeknd avec Skyrock cet été. Ça va être super au soleil, tout ça pendant l'été, The Weeknd en concert. C'est beau ça, plein d'artistes Skyrock sont en concert. C'était Jul la semaine dernière, la semaine prochaine, il y a Aya Nakamura. Dans les grands stades, ils sont là, ils sont partout.
1: Il y a Alonso aussi.
0: Il y a Alonso, bien sûr, au Vélodrome, le 6 juin.
2: Ouais.
0: Ils sont là, ils sont partout, les artistes de Skyrock, dans tous les stades de France. Et vous êtes là avec nous, c'est l'heure de faire péter la banque. Et on va jouer ensemble ce matin à notre grand jeu, le jeu que j'ai inventé spécialement pour vous, les auditeurs en or.
2: Ouais. Ouais.
0: C'est vous les auditeurs en or, une auditrice en or, c'est Sophia en direct avec nous. Bonjour Sophia.
3: Bonjour.
4: Salut.
1: Salut Sophia.
0: Bonjour.
1: Salut Sophia.
3: Salut.
0: Il y a un signe, tu habites dans le...
3: Dans le 13.
0: Dans le 13. Et ce matin, on offre...
3: De l'argent.
0: Oui, mais combien on offre ?
3: 13 000 euros.
0: Il y a un signe là-dedans. 13 000 euros à gagner. Envoyez cash au 720 d'ailleurs. Ça tombe ce matin. Bonjour à toi, Sophia. Tout va bien ? T'es contente ?
3: Ouais, nickel. Vraiment nickel. Donc, ouais.
0: Tu vas jouer avec nous. Tu vas faire quoi ce week-end, Sophia ?
3: Bah écoute, j'ai rien de prévu, ça dépend, 13 000 euros,
1: ça peut changer le week-end.
0: J'ai compris le message, Sophia, il faut que je t'offre 13 000 euros et t'auras plein d'idées, c'est ça?
3: Exactement.
0: Très bien, je te présente déjà ton adversaire, il s'appelle Damien, et il est en direct avec nous ce matin. Bonjour Damien.
5: Bonjour l'équipe.
0: Bonjour, tu as le bonjour de Sophia.
1: Salut Dada.
5: Bonjour
1: salut.
5: Sophia.
0: On se fait un bisou tout de suite, allez, on se fait un bisou. Voilà, un petit bisou. Et vos bisous à vous.
1: Allez, un petit bisou.
0: Oh, des gros bisous. Damien, t'es dans le 62. Toi, tu fais quoi ce week-end, Damien?
5: Bah, ce soir, je vais regarder le foot.
0: Oui.
5: La victoire de Lens.
0: Ah oui, c'est vrai. Il y a le Lens-Nice ce soir, la Coupe de France.
1: Ouais, c'est
0: en direct sur Sky. Rémi nous en parlait tout à l'heure. Donc, allez Lens, allez. Très bien. Bon, alors.
5: On va chicoter.
0: Là, ça va gagner plein de billets. Je sens les billets. C'est pour vous. Il y a des billets de 50 euros à gagner. Plein. Ils sont là. Plein de billets de 50 euros. Je vous pose une question et vous me dites, selon 100 Français, qu'est-ce que les Français ont répondu? On va commencer avec un petit truc du quotidien. Petit truc qui va vous parler, vous allez voir, parce qu'on a tous des petits bruits qui nous énervent. Citez-moi un petit bruit du quotidien. Alors, il faut répondre très vite après mon top. Je vous donne un top à la fin de la phrase. À la fin de la question. Citez-moi un petit bruit du quotidien qu'on ne supporte pas. Top!
5: Bruit de bouche.
0: Bruit de bouche pour Damien et pour toi, Sophia. Ah, choisis autre chose.
3: Je sais pas.
0: Attends,
3: le réveil de l'iPhone, le réveil du téléphone.
0: Ouais, c'est vrai. Ouais. Voilà. Le pire, c'est celui qui fait
3: horrible.
0: Voilà, c'est le réveil du vieil iPhone.
1: Horrible, ça.
0: Ouais. Bon, bah, c'est pas ça, mais c'était troisième. Troisième pour toi, Sophia, mais évidemment, les bruits de bouche en numéro 1. Voilà ce qu'ont répondu les Français. La top réponse, elle est pour toi, Damien. Tu gagnes 50 euros, Damien. Allez. C'est quoi les petits bruits du quotidien qu'on ne supporte pas? Les bruits de bouche en 1, en 2, le tic-tac d'une pendule.
4: Ouais, c'est clair. Ah,
1: ça rend ouf, ça.
0: Numéro 3, ça peut être hypnotique.
1: Ah non.
0: Numéro 3, la sonnerie du réveil. C'est vrai que c'est pas super. Les ronflements de sa partenaire ou de son partenaire. Et les gens qui reniflent en numéro 5. Voilà le top 5.
1: Il n'y a pas la fourchette qui grince dans l'assiette?
0: Il n'y a pas la fourchette qui grince dans l'assiette.
1: Ou la craie.
0: Non,
1: la craie sur le tableau.
0: La craie sur le tableau, il n'y a pas non plus. Ou le marqueur qui fait.
1: Ah ouais, aussi, ouais.
0: Il
1: n'y
0: a pas non plus. Alors attention, il y en a peut-être qui vont faire ça ce week-end. Deuxième question. Attendez mon top. Donnez-moi une bonne excuse pour ne pas aider un ami à déménager. Top!
5: J'ai mal au dos
0: et je suis malade. Vous avez les deux premières top réponses. Mais première top réponse, c'est je suis malade. C'est pour toi, Sophia. 50 euros, Sophia. Ouais. Numéro 2, avoir mal au dos. C'est vrai que moi, j'ai utilisé les deux déjà. Voilà. J'ai utilisé les deux. 3, avoir une urgence familiale. Numéro 4, avoir pas de famille. Et numéro 5, je travaille.
1: Parce que du coup, on t'a déjà appelé pour un déménagement?
0: Ouais.
2: Ah ouais?
0: Tu sais que, bah oui, on m'a appelé pour un déménagement.
1: Oh. Mais.
5: Pour faire la circulation.
1: Ah ouais,
0: merci Damien, tu es très gentil.
1: Merci Damien, t'as raison.
0: Pourquoi j'ai pas la carrière de déménageur?
4: Bah si, pourtant.
1: Bah ouais, merci. Non mais. Pff, ah de ouf.
0: Merci. Attention, nouvelle question pour vous.

0: 100€ chacun.
1: Ouais, 100 balles partout.
0: Voilà, comme ça je suis content, il n'y a personne qui est déçu. Voilà, ça vous fait 100 balles en
2: pareil,
0: plus.
2: On est pas, on veut bien se partager les 13 000€, je pense.
3: Ah, super. Très bonne idée, Damien, merci.
0: Ils sont malins tous les
4: deux. Ouais, vous êtes mignons tous les
0: malins,
4: deux.
0: Malin, malin. Eh bien, peut-être à tout à l'heure. Envoyez cash 720, 13 000€ à gagner ce matin dans le morning. Des gros bisous, Damien. Des gros bisous, Sophia. Et dans une minute, attention, il arrive. C'est Rambo Goyard. On écoute BMS, By My Side, parce qu'on est promis sur l'Europe. Et on va faire un tour, bah tiens, on parlait d'argent. Faire un tour chez Romano pour les conseils pas chers. Conseils pas chers qui arrivent sur Skyrock et l'horoscope de l'amour aussi.
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0: Les infos de 7h. Et oui, Rémi est là aussi. Ben, vraiment, tous les numéros 1 sont là ce matin pour passer une belle journée. 13 000 € pour passer une belle journée aussi. Et vous allez peut-être aller sous la douche. C'est l'heure d'aller sous la douche. Sur la douche, vous y allez en premier ou alors, je sais pas, vous lavez les dents avant, vous lavez les dents après, vous prenez, faites les trucs dans quel ordre, vous?
1: Douche et après brossage de dents.
0: Ouais, moi, brossage de dents en 1, douche après.
2: Exactement, comme toi.
1: Ah, moi, je fais l'inverse.
3: Ouais, moi, je finis par les dents aussi.
1: Ouais, pareil.
0: Moi, je commence. Ouais, c'est, les Français terminent plutôt par les dents d'ailleurs.
1: Bah, moi, c'est pendant, tu vois.
0: Ah, ah, ça, on t'a dit, il y a
1: matin. C'est pas bien,
0: faut pas le faire pendant.
1: Ouais, c'est pas bien, mais je me tâche à chaque fois en fait. Tu sais, quand je me lave les dents, je me tâche, tu mets un petit bavoir. Ouais, au pire, ouais, voilà, je mets une petite serviette comme les bébés.
0: Bah, moi, la douche, c'est après le lavage de dents parce que justement, t'en as plein la figure de.
2: Comme ça, tu peux te laver la bouche.
0: De dentifrice, et donc tu te laves la bouche après. Ouais. Après, bah, les Français sont plutôt lavage de dents après la douche.
3: Pareil.
0: Je vous parle de ça parce que Romano a un.
4: Il a encore ses problèmes d'eau. Hier, c'était le lave-vaisselle. Il pouvait pas faire retourner le lave-vaisselle.
0: C'est ça.
4: Aujourd'hui, c'est la douche.
0: Le lave-vaisselle était en panier. Hier, aujourd'hui, il y a un problème de douche et on va donc voir si les Français rendent service. Hier, les Français étaient très, très, très serviables.
4: Ouais, exactement.
0: Il y en a un qui lui a offert de venir prendre laver la vaisselle à la maison et de prendre un coup dans la gueule en plus, ce qui était quand même très gentil. Est-ce qu'aujourd'hui ils vont être serviables les Français? C'est parti, c'est l'heure de nos conseils pas chers et on est allé

0: chez qui ?
1: On est allé chez Francis.
0: Oh, Francis le français, c'est parti. Ouais. On va chez Francis.
2: Allô ?
3: Oui, bonjour, c'est la femme de Francis ?
2: Oui.
3: Oui, bonjour, excusez-moi de vous déranger, c'est Monsieur Lapince, là, j'habite dans le quartier. Et en fait, j'ai un petit problème, j'ai une coupure d'eau là ce matin dans le coin où j'habite. Et je voulais savoir si éventuellement je pouvais venir prendre une douche chez vous, parce que je dois partir travailler, puis je veux pas y aller sale, vous comprenez bien.
2: Après le masque et je vous le passe.
3: Merci. Ah bah très bien.
1: Gentil.
4: Oui.
3: Oui, bonjour.
4: Ça concerne quoi ? Bonjour.
3: Oui, bonjour, ça concerne que j'ai... Oui, alors si votre femme pouvait se taire, parce qu'on va pas s'entendre sinon. Non, mais elle peut la mettre en veilleuse deux secondes ou pas ? Parce que là, c'est insupportable.
4: Non.
3: Non, mais non, on l'entend. Là, elle... Oui, bah oui, on comprend.
4: Bah, qu'est-ce que vous avez ? Qu'est-ce qui se passe ?
3: Bah, il faut qu'elle se taise, on peut pas.
4: Allez-y, parlez, moi j'ai une oreille fine, allez-y.
3: Ah, l'oreille est fine. Bon, dites-moi, oui, comme j'expliquais à votre femme qui, a priori, n'a rien compris, j'ai un problème, j'ai une coupure d'eau chez moi.
4: Oui, mais où ?
3: Bah chez moi, dans ma maison, chez le voisin.
4: Oui.
3: Et en fait, le problème qu'il y a, c'est que je dois partir travailler, j'ai pas pu me laver, je vais venir me laver chez vous.
4: Non, mais vous devriez demander à monsieur le maire, ça serait plus logique.
3: Ah, mais il est pas joignable, j'ai essayé de le joindre.
4: Vous allez directement chez lui, y a pas de problème.
3: Non, parce que le mieux, c'est que j'arrive, parce que moi là, je suis en peignoir, et puis je viens directement chez vous me laver.
4: Le problème, c'est que j'ai pas de douche, donc ça sera problématique.
3: Bah, on va prendre un bain.
4: Il y a que dehors, il y a la douche, elle est dehors et bon, l'eau n'est pas très chaude, hein, 3 degrés.
3: Ouais, mais c'est pas grave, ta femme le réchauffera à ce moment-là.
4: Allez, ok.
3: Il faudra qu'elle. Ta femme va me frictionner un peu.
4: Ok.
5: Mais très contente, votre femme.
4: J'ai du boulot,
3: mais...
4: Allez, au revoir.
3: Mais votre femme, elle parle toujours autant. Non, parce que. Hey, eh, entre nous, je vous ramène une boîte de Doliprane en cadeau, parce que là, à un moment, vous en plus,
4: d'accord, ok.
3: Oui, vous êtes en saturation, vous aussi. Bon, ben, j'arrive alors.
4: Allez, moi, j'ai du boulot, hein. Allez, au revoir.
3: Ouais, ben, faites votre boulot, je me lave tranquille, hein. À tout de suite.
0: Très bien. Puis, pour Romano, il faut un évier et je mets
6: Bah, c'est bon pour lui,
0: voilà,
6: ouais.
0: Pas besoin de douche à la maison. Bah, bonne douche, bon réveil et bon horoscope tout de suite sur Skyrock. À 7h du matin, on découvre l'horoscope de l'amour comme tous les matins. Qu'est-ce que nous réserve cette fin de semaine ? Juste avant le week-end prolongé, juste avant de vous offrir 13 000 euros ce matin. Eh bien, on va commencer par le zéro du jour. Ah, je suis à zéro,
6: Ça arrive.
0: Capricorne et Balance, on est à zéro aujourd'hui. 0 sur 5, et oui, journée très chargée pour vous. Vous n'avez pas beaucoup de temps à consacrer à vos amis, à votre chérie, mais bon, gardez le sourire, le week-end arrive, c'est vrai. Et puis, bah, ça vous réserve peut-être quelques bonnes surprises en amour, profitez bien. Les Gémeaux et les Béliers, vous êtes à 1, si vous êtes célibataire, soyez pas trop sur la défensive aujourd'hui, si vous voulez que les autres vous approchent. Et si vous êtes en couple, passez l'éponge sur un petit désaccord, vous allez voir, ça vous fera du bien. 2 sur 5 pour les Scorpions et pour les Sagittaires.
6: Ouais.
0: Faut vous lâcher un peu plus aujourd'hui et dire ce que vous avez sur le cœur. Vous allez voir, ça vous fera du bien. Et puis ça fera du bien sans doute à la personne à qui vous allez parler. Les Cancers et les Vierges, vous êtes à 3. Vous avez du caractère, mais ça c'est bien. Ça va plaire aux autres aujourd'hui. Vous savez vous affirmer, vous affirmerez en ce vendredi. Les Verseaux et les Taureaux, vous êtes à 4. Il n'y a aucun obstacle qui vous fera peur aujourd'hui. Rien ni personne pourra freiner votre détermination. Vous êtes déter en amour, en amitié. Et même dans tous les autres domaines de la vie, c'est bien. 4 sur 5 de puissance amoureuse. Et le 5 du jour, il est pour qui ? Il est pour les Lions et pour les Poissons. Vous allez prendre des initiatives aujourd'hui. Si vous êtes célibataire, ça peut vous permettre de rencontrer quelqu'un et de démarrer une histoire. Et si vous êtes en couple, eh bien ça va renforcer vos liens avec votre chérie. Allez, bonne journée sur Skyrock. Ça démarre bien, on a une belle météo qui arrive. Et on a 13 000 euros à vous offrir et les 7h02. The Morning Show. 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
0: Et oui, plein de trucs à faire ce week-end. Si vous avez des idées pour ce week-end d'ailleurs, vous pouvez les partager avec nous. Parce qu'il y en a plein qui n'ont pas d'idées, comme moi. Et donc ça peut vous donner des petites idées. Qu'est-ce que vous allez faire ce week-end ? Vous nous le dites tout. 06 86 101 101. Envoyez-nous vos WhatsApp audio. Et puis sinon, vous laissez vos messages avec l'appli. Je salue Sonia qui vient d'arriver. Bonjour Sonia.
1: Salut Sonia.
0: Toi, t'as un week-end super prolongé. Le week-end, il dure jusqu'à lundi. Mais pour toi, c'est jusqu'à mercredi. Je pars en famille à Dijon. Bonjour Sonia.
6: Bah,
0: salut à Vessou. Ah, toi, tu fais des brossages de dents avant la douche. On en parlait il y a un instant. Bonjour Vissou, bonjour Marcy. On salue Ibra qui nous fait un petit coucou. Bonjour Amad, bonjour à Roman et à tous les autres.
6: Ouais.
0: Et qui va gagner 1500 euros ? Ça, c'est dans un instant. Et qui va gagner 13 000 euros ? Ça, c'est avant la fin du morning. C'est aujourd'hui 13 000 euros. Ça porte bonheur, il y a 13 dedans. Et c'est pour vous ce matin. Vous envoyez cash au 7-20-20.
1: Ouais.
0: Vivement tout à l'heure. J'adore quand on offre 13 000 euros. J'adore vos réactions. Il y en a qui ont pleuré, il y en a qui sont assis parce qu'ils avaient la tête qui tournait, tout ça. Qui va gagner 13 000 balles? On vous souhaite bonne chance d'avance. PLK dans un instant et Rémi pour les infos tout de suite. C'est parti Rémi. On va commencer par la météo pour aujourd'hui.
3: Oui.
0: On démarre fort avec des températures. Vous allez voir jusqu'à où ça monte les températures ce matin.
3: Ah ouais, ouais, c'est... Ce matin, ça va encore. Hein. On est entre 7 et 19 degrés grosso modo. 13 à Lille, 15 à Lyon, à Paris et à Marseille. Mais cet après-midi, ça grimpe pas mal. 25 près de la Méditerranée, 26 en Corse, 27 près des frontières du Nord et en Alsace, 28 en Bourgogne, en Normandie, dans la Loire et en région parisienne. 29 en Bretagne, 30 sur le Massif central, 31 sur les Charentes et en Vallée du Rhône, 33 sur la Haute-Garonne et la Côte Basque, 34 sur le bassin Aquitain et même 35 si vous êtes dans le Lot du côté de Cahors. Le week-end, eh bien ce sera un peu l'été, voilà, grand soleil aujourd'hui sur quasiment tout le pays, avec quelques petits brouillards en Camargue ce matin, des petits nuages aussi sur les Alpes et les Pyrénées, mais sans conséquence. Même scénario demain, de très belles conditions avec quelques grisailles localisées sur les côtes de la Bretagne et du Roussillon. Dimanche, chaleur toujours présente, ciel un peu plus instable notamment sur les Alpes et les Pyrénées avec des averses orageuses, et puis lundi, un temps largement ensoleillé avec toujours ces coups de tonnerre isolés. La pollution, c'est correct encore. Les indices sont entre 2 et 4.
0: Et on va tout savoir sur l'actu. C'est l'heure, l'actu, le sport. Et juste après, il y a le top tendance pour savoir ce dont on parle. C'est comment on dit comme ça?
3: Oui, c'est ça.
0: Ce dont on parle sur les réseaux.
3: Avec 4 individus de 16 à 18 ans en garde à vue après l'incendie dans un immeuble de Dessines-Charpieu dans le Rhône. Le sinistre a provoqué la mort de 3 personnes il y a 11 jours. Les suspects ont tous été interpellés dans la banlieue de Lyon. Les enquêteurs tentent d'établir quel aurait été le rôle de chacun. Les victimes était inconnu des services de police. Airbus et Air France condamnés en appel à 225 000 euros d'amende pour homicide involontaire. Décision prise 17 ans après le crash du vol Rio-Paris. Peine maximale pour l'accident le plus meurtrier de l'aviation française. 228 personnes avaient perdu la vie en 2009. Une condamnation très symbolique alors que les deux entreprises avaient été relaxées en première instance. Airbus annonce ce pourvoir en cassation. Un homme interpellé hier à Paris, il a tenté d'escalader à main nue la façade de la tour Montparnasse dans le 15e arrondissement de la capitale. L'individu ne portait aucun dispositif de sécurité. Ce n'est pas la première fois que le bâtiment parisien est visé par des grimpeurs. Des faits similaires ont déjà été recensés en 2020 et l'an dernier. Une nouvelle série documentaire sur Michael Jackson. Elle sera diffusée le 3 juin sur Netflix mais n'aura rien à voir avec le film qui est actuellement au cinéma. Le reportage va se concentrer sur les déboires judiciaires du roi de la pop. Le programme s'appelle The Verdict et il sera proposé en 3 épisodes. Le géant du streaming américain évoque des jurés qui prendront la parole pour la première fois, mais aussi des témoins et des proches du dossier.
0: Et du sport tout de suite sur Skyrock.
3: Avec la Coupe de France, la finale, c'est ce soir. Entre Lens et Nice, les Aiglons ou les 100 et Or, eh bien on aura la réponse à 21h, direction le Stade de France et surtout à l'écoute de la Radio Libre pour suivre le match en direct.
0: Oui, on va suivre ça, les Lensois contre les Niçois.
3: Ouais.
0: Et notre top tendance, de quoi parle-t-on aujourd'hui sur les réseaux? Tous les matins on découvre tout ça, c'est le top 3.
3: Et à la place numéro 1, c'est McDo qui a été victime d'une fuite de données. Ça a permis aux pirates d'accéder...
0: C'est mieux qu'une fuite de gaz.
3: Oui, ouais. Ça a permis à des pirates d'accéder au compte fidélité de clients d'avoir des millions de points. Voilà, ils ont pris les points de tout le monde.
0: Ils sont malins.
3: Et ils vont manger gratos pendant longtemps, enfin en tout cas s'ils ne se font pas choper.
0: C'est pour rien.
3: Hein?
0: C'est pour rien toi.
3: Ah moi j'y suis pour rien,
0: non, parce que...
3: mais j'aurais pu être dans le coup.
0: Oui.
3: J'ai vérifié, on m'a volé 200 points, ça fait mal au cul. Mangez sainement ou faites-vous des burgers maison, vous serez certain de ne pas vous faire voler. Ou encore, il y a intérêt qu'il me rembourse mes points, sinon je vais péter les plombs, je vais pas m'asseoir sur des burgers gratos.
0: On ne s'assoit pas sur des burgers gratos parce qu'après on a le cucu tout rouge parce qu'il y a du ketchup dedans.
3: Voilà, c'est ça.
0: Un petit conseil que donne le troisième. Numéro 2 du top tendance, de quoi on parle sur les réseaux ce matin?
3: Commence quand la Coupe du Monde déjà? 11 juin?
0: Ouais.
3: Ah, Neymar est déjà blessé.
0: C'est pas vrai.
3: Il souffre d'un œdème au mollet.
0: Génial. Et je vous l'ai dit, ceux qui n'étaient pas contents que Neymar revienne à la Coupe du Monde là, cette semaine,
3: ah,
0: je vous l'ai dit, c'est génial. Vive Neymar.
3: Il souffre d'un œdème au mollet droit et donc il est incertain pour la Coupe du Monde.
0: C'est vrai.
3: Neymar blessé.
0: Ça n'a pas démarré, il est
5: mec,
0: déjà blessé.
5: Il a toujours un truc.
0: Un champion, lui.
3: Neymar blessé, non mais ça étonne qui en 2026? C'est une épave, ce mec. Ancelotti l'a sélectionné juste parce qu'on lui a mis la pression. Et pendant ce temps-là, le GOAT, Cristiano Ronaldo, qui a 41 ans, vient de décrocher son premier titre en Arabie Saoudite. Ou encore, j'espère qu'il va revenir en pleine forme pour fermer la bouche de ses haters et montrer à tout le monde que
5: c'est une légende.
0: Ah, moi j'espère qu'il va venir juste pour qu'on rigole encore plus. Et numéro 3 du top tendance.
5: Tu sais, ça fait longtemps qu'on n'a pas parlé de Wiz Khalifa. Il est à la 3ème place sur les réseaux sociaux. Il est officiellement placé sur la liste des personnes les plus recherchées en Roumanie. Oui, parce qu'il n'a pas effectué sa peine de 9 mois de prison pour avoir fumé un joint en plein concert.
0: Ah, parce qu'on n'a pas le droit de fumer de joint en plein concert en Roumanie, même quand on est rappeur.
5: Ah, ben
0: non. Quoi ça, la Roumanie?
5: Alors
0: ouais.
5: Alors qu'est-ce qu'on en dit? Les Roumains, c'est des génies. Les mecs invitent un gros fumeur de joint et ils se plaignent ensuite qu'ils fument des joints. Zéro logique. J'espère que ce rappeur va se faire attraper. Il y en a marre des personnes qui essayent de fuir leurs responsabilités. Ou encore, il va plus jamais foutre les pieds là-bas. Et voilà, l'histoire est terminée. Il va continuer à fumer tranquillement chez lui.
0: Écoutez bien Black and Yellow. Vous vous rappelez de ce gros son de Wiz Khalifa?
5: Ouais.
0: C'est vrai que Wiz Khalifa était venu dans la radio libre. Déjà, il fait 2 mètres. T'avais l'impression que c'était une grande cheminée qui fumait. Une cheminée qui fume.
5: Ouais, un poil à granule le mec.
0: Ouais. Il est venu avec Snoop Dogg. Quand on a reçu les deux, je peux vous dire qu'on a eu du mal à finir la soirée.
5: Là, c'est une chaudière, là.
0: Ah, puis c'était un coffee shop, le studio de Skyrock. Wiz Khalifa, la place numéro 3 de notre top tendance. On verra si ça bouge tout à l'heure, avant 8h du mat.
1: 30 juin par jour, il fume Wiz Khalifa.
5: Ah ouais,
1: il a dit ouais. Environ 30 juin par jour.
6: Il a encore des poumons, lui.
5: Non, mais il est hyper sportif. Tu regardes son Insta, il fait beaucoup de sport, ouais.
8: Bah putain.
6: Ah.
0: Bah il roule.
6: Ouais, c'est clair.
0: Il roule toute la journée. Bon, bon réveil. Bonne chance pour les 13 000 euros. Vous envoyez cash au 7-20-20. Ça va tomber ce matin. 13 000 euros à gagner en vous réveillant avec Skyrock en cette veille de week-end de l'Ascension.
5: Oui.
0: C'est l'Ascension, hein?
8: Non, c'est le week-end de la Pentecôte.
0: Ah, putain, je mélange.
6: C'est la Pentecôte,
0: là. Ah oui, lundi de la Pentecôte.
5: Jeudi, l'Ascension, c'était la semaine dernière.
0: Bon, ce week-end prolongé, allez, voilà. C'est comme ça. 13 000 euros à gagner, vous envoyez cash au 7-20-20, vous souhaite bonne chance. On ira dans un restaurant tout pourri. Tiens, d'ailleurs, j'aimerais bien vos expériences. Vous êtes allé dans un restaurant tout pourri, vous avez vu quoi? Ou alors, tout pourri au niveau de la bouffe, mais tout pourri également au niveau de l'accueil, du cadre, de la propreté, hein?
1: Des chats. En fait, je vais dans un resto, je voulais aller aux toilettes, je me suis trompé de porte, je vois la porte, il y avait 15 chats avec des litières partout.
6: Quelle horreur!
1: Ça puait, la mort. C'était le jour de l'an, c'était horrible.
8: Ah. Horrible.
0: Ah, t'as passé le réveillon dans un truc comme ça?
1: Ah ouais.
0: Oh, horrible.
1: Je me suis rendu compte à la fin.
0: Ouais.
1: Donc,
0: mais t'as mangé quand même?
1: Bah oui, parce que c'était à la fin, c'était quand je voulais partir, tu sais, faire le petit pissou avant de partir du resto.
0: Ah ouais?
1: Et j'avais bouffé du coup avant.
0: Eh oui, merde.
1: Et horrible.
0: C'est bien passé ça?
1: Ouais, non, j'ai pas eu de problème, mais bon, ça dégoûte un peu quand même.
0: Bonne année.
1: Merci.
0: Eh oui, si, si. Bon, tiens, vous êtes allé dans le
1: restaurant. Et surtout la santé, du coup.
0: Oui, oui, bien sûr, oui, surtout la santé.
6: Surtout.
0: On attend vos témoignages en direct. 06 86 101 vous témoignez quand vous voulez. Vous avez les WhatsApp audio qui vous attendent. Vous nous laissez vos messages avec votre appli Skyrock, un restaurant tout pourri. On en reparle avant 6h30. Et on en visite avant 7h30. Et on en visite un. Avant 7h30 sur Skyrock, préparez-vous. Un Français sur deux ne l'aime pas. De qui, de quoi allons-nous parler dans un instant? Un Français, commencez à réfléchir et laissez-nous vos réponses. Tiens. Un Français sur deux ne l'aime pas. On en reparle tout de suite.
1: Son nez.
0: Je vous dis de quoi il s'agit. Le nez. Non, je prends ta réponse. Je dis
1: son chéri ou sa chérie.
6: Oh, horrible.
0: C'est horrible ça.
1: Son amoureux.
0: Son amoureux pour Guigui. D'autres propositions, allez-y, envoyez-nous tout ça.
1: Son enfant.
0: Et un Français sur deux le déteste. 52% des Français, plus précisément, ne l'aiment pas.
1: Ah, son logement.
0: De quoi?
1: Ah ouais, bien sûr. Et voilà. Ah, et voilà. Sûr. Allez, c'est bon, j'ai spoilé, merci.
0: Non, mais c'est possible.
8: Ouais, c'est vrai.
0: Moi, j'habitais dans un endroit que j'étais pas spécialement fan.
1: Oh, 150 mètres carrés quand t'es tout seul, ça va quand même.
5: Et hop, bim.
0: Bon, allez, on vous offre 1500 euros tout de suite. C'est parti, avant les 13 000 euros tout à l'heure. Petit coup de fil, vous répondez Skyrock et c'est pour vous.
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0: Vous répondez Skyrock, vous gagnez 1500 euros. On fait des bisous d'ailleurs, tiens, c'est l'heure des bisous. Des bisous à Annabelle de Parcemélès dans le 37, elle a gagné. À Julie du Tège dans le 33, elle a gagné. À Marco de Bayet en France, c'est dans le 95. Le 95, le Val d'Oise, boum, c'est tombé. Laura hier a gagné à Sénas dans le 13. Ouais. Et Willy a gagné à Botor dans le 02. Tout le monde a gagné 1500 euros, il suffit juste de répondre Skyrock, c'est ce qui va se passer chez vous maintenant, là tout de suite. Ça sonne dans le 60. On va dans l'Oise, vous nous écoutez dans l'Oise. Attention, on est sur les annuaires de l'Oise, sur les banques de données des portables de l'Oise, on appelle partout. Et on appelle la famille Coelho. C'est parti chez Aïda Coelho.
1: Allô, allô.
0: Allô, madame Coelho.
1: Attendez, ça n'a pas décroché les gars.
0: Oui, mais ça, elle s'est arrêtée la sonnerie.
1: Non, je crois que c'est vous qui êtes trop pressé.
2: Allô. Ah,
0: bonjour madame Coelho.
2: Oui, bonjour.
0: Bonjour, vous êtes Aïda, vous?
2: Oui, c'est moi, oui.
0: Bah,
2: c'est
0: je vous ai reconnu. Comment tu vas, Aïda?
9: Salut Aïcha.
0: Aïda.
2: Aïda, oui.
0: Aïda Coelho. Alors, Aïda, est-ce que tu sais qui est au téléphone?
2: Non, pas du tout.
0: On est en direct à la radio, Aïda.
2: Ah bon?
0: Oui, c'est la radio qui t'appelle.
6: Salut Aïda.
0: On t'a tiré au sort et on arrive là, comme ça, dans ton téléphone ce matin, pour t'offrir...
2: Bonjour.
0: On t'appelle pour t'offrir 1500 euros, Aïda.
2: C'est vrai?
0: Mais oui, c'est vrai. Donc, pour gagner 1500 euros, il faut répondre à une question.
2: Dites-moi.
0: Il faut que tu me dises, Aïda, quelle est ta radio préférée? Si t'as la bonne, tu gagnes 1500 euros, Aïda. On croise les doigts pour toi.
2: Ah là.
0: Alors, Aïda, quelle est ta radio préférée?
2: La radio,
0: mais oui.
2: J'écoute trop de radio au travail, mais le nom, maintenant, ça ne me vient pas.
0: T'as oublié le nom de la radio. Alors. Faut jamais oublier le nom de la nôtre, hein. Ça vaut 1500 balles, Aïda. Attention, Aïda, on lance le chronomètre.
1: 5, 4, 3, 2, 1.
2: Attendez.
1: Allez, c'est maintenant ou jamais.
3: 0.
0: Allez. Aïda. C'était Skyrock au téléphone.
1: Oui, Aïda.
0: Aïda, Skyrock. La numéro 1, t'es dans le 60. T'habites où dans le 60, Aïda?
2: En 60, oui. Là, c'est le matin, je viens de me réveiller.
0: Eh bien, faut te réveiller avec nous, tu vois. Ça.
1: Oui.
0: Et t'oublieras pas. Skyrock, tu réponds Skyrock, tu gagnes 1500 euros. T'habites où dans l'Oise?
2: À Creil.
0: En plus, tout le monde écoute Skyrock. Aïda. Ah là là.
2: Ouais.
0: Bon, désolé. Viens nous rejoindre. C'est 96 FM pour nous écouter. Et puis tout à l'heure, il y aura 13 000 euros pour te rattraper. 13 000 euros à gagner. Tu vois, t'as loupé les 1005, mais il reste les 13 000.
8: On t'embrasse, Aïda.
2: C'est dommage.
0: Bonne journée à toi, Aïda.
2: Bonne journée.
0: Bisous. Et oui, ne vous trompez pas, n'ayez pas trop de mémoire. Skyrock, le morning, c'est 1500 euros cash.
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0: Pocahontas, ouais. Celui qui sera en concert après l'été. C'est PLK qu'on écoutait sur Skyrock, 4 et 5 septembre au Stade de France, et les concerts dans toute la France, il démarra par Amiens, après il va partout, forcément près de chez vous. Pocahontas, le son de PLK. PLK en tournée avec Skyrock, évidemment. 52% des Français ne l'aiment pas. Sam t'a proposé son logement.
1: Logement, j'avais dit le nez sinon.
0: Le nez et le logement, t'as fait deux propositions.
1: Eh oui, deux pour le prix d'une.
0: Comme ça, ben les deux elles sont à côté. C'est pas le nez, c'est pas le logement. Qu'est-ce que 52% des Français n'aiment pas?
2: Leur belle-mère.
0: Ah non, on avait découvert, Cariole. Réfléchis un peu.
2: C'était plus.
1: Oh l'autre.
0: Ah, mais c'est moi.
2: Comment ça marche?
0: Ouais. Les gens, c'est une légende de pas aimer sa belle-mère. Sauf si vous avez une belle-mère à la con. Mais il y a plein de Français qui aiment bien leur belle-mère.
1: Bah oui.
0: Bah ouais, moi j'ai bien aimé mes belles-mères. Pas toutes. Mais. Non, pas toutes. Mais bon, voilà. Je sais pas, vous avez la chance d'avoir une belle-mère super.
1: Sympa, ouais.
0: super sympa. Non, c'est pas ça. Qu'est-ce que vous nous proposez? Kylian Mbappé, message de Mowgli. Elle nous propose ce Kiki. Oh, je pense que les Kiki.
2: C'est plus.
0: Il énerve certains Français, mais. Ah non, c'est moins.
2: Ah ouais,
1: attends, je sais pas s'il y a un sondage sur ça.
0: C'est notre héros.
2: J'ai l'impression que tout le monde lui chie dessus en ce moment.
1: Ouais,
2: c'est ça.
1: Je suis un peu d'accord avec ça.
0: Bah, parce que quand tu vas sur les réseaux. Enfin, quand t'es célèbre déjà, si tu vas sur les réseaux, tu vois que des trucs désagréables sur toi. Regardez les stars. Prenez le nom d'une star et avec des trucs désagréables. Kiki est victime des haters.
2: C'est vrai.
1: Haters, il s'est fait siffler au Parc des Princes, maintenant il se fait siffler à Madrid.
2: Ouais, il en prend pas la tronche.
1: Ah, c'est pas évident pour Mbappé. Hein. En tout cas, chez les fans de foot.
0: Ça, c'est Guigui parce qu'il est déçu.
1: Pas du tout.
0: C'est comme une ex qui t'aurait laissé quand il est parti du PSG, c'est un peu la même chose.
1: Ah, moi j'adorais Kylian.
0: C'est une ex qui t'aurait largué.
1: Mais de toute façon, on est très bien sans lui parce qu'on est en train de prendre notre deuxième Ligue des Champions.
0: Oui. On va gagner la deuxième.
1: Donc bon, au final, c'est très bien comme ça.
3: J'ai un sondage sur Mbappé si vous voulez vite fait.
0: Alors, il
3: date de 2024.
0: Oui.
3: Seulement 54% des Français ont une bonne opinion de Kylian.
1: Bah ouais, si.
0: Ah, ça fait donc 46, donc c'est pas ma réponse.
1: Ouais. On en est pas loin.
0: Qu'est-ce que les Français n'aiment pas? 52, c'est ça. Leur corps, nous dit Cogno, du 38. Ce n'est pas leur corps. Vous aimez votre corps.
1: Ouais, j'aime mon corps, mais je préfère le tien, dit Foulon.
0: Ça, je peux comprendre. Tu aimes ton corps, Tim?
4: Oui, je le trouve séduisant, sexy et
1: j'ai pas d'autres mots.
0: Tu vois, t'es bien, t'es tolérant, toi. Et toi, Sam, t'as
3: l'impression. J'ai deux vues aussi. De mieux en mieux. Je m'accepte de plus en plus.
0: Ouais, mais toi, tu fais des efforts sur ton corps.
3: Bah ouais, bah Tim aussi.
1: Hein. Bah ouais, attends, j'ai mangé deux kebabs hier.
0: Vous êtes très bien. Eh, la bonne réponse, ça y est, on a trouvé la bonne réponse. 52% des Français ne l'aiment pas. C'est qui a trouvé la bonne réponse?
1: C'est Lilou.
0: Allô.
5: Allô.
0: Bonjour Lilou.
1: Coucou Lilou.
5: Bonjour.
0: Et
1: salut.
0: Oui.
1: Salut Lilou.
0: Vous allez voir, c'est surprenant. Moi, je pensais que c'était beaucoup moins que ça.
5: Mais c'est pas surprenant, c'est normal.
0: Ah, toi, tu trouves que c'est normal? Alors, donne la bonne réponse. Écoutez bien, 52% des Français ne l'aiment pas. Il s'agit du...
5: Le travail.
0: Leur travail.
1: Ah ouais.
0: Donc, ça veut dire qu'il y a plus d'un Français sur deux là qui se réveille et qui n'aime pas son boulot. Tu fais quoi comme boulot, Lilou?
5: Je suis secrétaire médicale.
0: Et t'aimes bien ton boulot ou pas?
5: Faut manger.
0: Ah ouais, donc tu le fais vraiment, c'est vraiment alimentaire ton boulot.
5: Bah c'est pas alimentaire, mais c'est-à-dire que le réveil à 6h, faut le supporter quoi.
0: Et qu'est-ce qu'on mange quand on est secrétaire médical? Des Doliprane. Et quand on est un peu en déprime, des Temesta.
5: Du Lexomil.
0: Lexomil. 52% des Français n'aiment pas son travail, n'aiment pas leur travail.
2: Ouais, c'est beaucoup.
0: Deux Français sur deux n'aiment pas son travail. C'est beaucoup. Dites donc, quel est votre boulot? Tiens, on va faire un truc ce matin, vous allez nous dire c'est quoi votre boulot. Et puis moi, je vais trouver des avantages. Bah, tiens, par exemple, secrétaire médical, premier avantage que je trouve pour toi, Lilou, bah, c'est que t'as plein de médicaments à dispo.
2: N'importe quoi, toi.
0: Tiens, tu vois.
5: À la base, ils sont pas dispo, hein.
0: Oui, mais tu peux les choisir. T'as une petite maladie, par exemple, tu peux directement demander à ton médecin. T'as pas besoin d'attendre, t'as pas besoin d'aller sur Doctolib. T'as le médecin à domicile, enfin au boulot.
2: C'est vrai.
0: Donc tu vois, ça a plein d'avantages. Après, tu devais avoir plein de masques gratuits à l'époque du Covid. Génial.
1: Ouais.
5: Génial.
1: Ah mais Lilou, j'imagine que depuis ce que vient de te dire Difool, tu dois adorer ton travail.
0: Eh ben voilà.
5: Mais je l'adore avec l'antivirus, on est prêt.
0: Mais ouais, tu découvres les virus avant tout le monde en avant-première. Tu vois, nous on découvre des sons en avant-première, en premier sur Skyrock. Toi, tu découvres les nouveaux virus. Allez, un petit antivirus ce matin.
5: Génial. Lilou, première sur les maladies.
0: Eh ben, vous voyez, je vais trouver des avantages. Vous aimez votre boulot ou vous aimez pas votre boulot? D'ailleurs, dites-nous. Sondage express, on va vérifier le sondage là tout de suite. Vous me dites, vous aimez pas. C'est quoi votre boulot? Et puis, moi, je vous dirai tout à l'heure, je vais vous faire aimer votre travail. Allez-y. Moi, je suis lycéen. J'aime pas mon travail. Message de Max sur la piste.
5: Les années lycées, c'était tellement bien qu'ils profitent.
0: Ah, moi, je détesterais retourner au bahut, moi.
1: Ah ouais, Laura. Ah, si, une petite année. Non, c'est une petite journée, ouais. Une semaine, un mois même.
0: Une année, Guigui, mais t'es un ouf.
1: Non, mais une année, c'est sans pression. Genre, il n'y a pas de bac à la fin de l'année.
0: Quand je vois les petits, là, qui. Bon, c'est une primaire, on est une école primaire devant le studio.
2: Non, mais ils ont un cartable, il est plus lourd que le.
0: Bah ouais, j'ai.
1: Non, mais la primaire, c'était chiant, oui, ok.
0: Je les vois avec leur cartable et tout. C'est comme c'est relou.
1: Bah oui, ils vont pas venir tout nus.
0: Excusez-moi de vous dégoûter si vous allez au BAU ce matin. Bon courage, c'est le week-end qui arrive. On te fait des bisous, Lilou, et on va t'envoyer ton pack morning. Allez, je t'envoie le pack.
5: Merci, bonne journée.
1: Bisous, Lilou.
0: Bonne journée, je te mets dans le tirage au sort pour les 13 000 euros tout à l'heure, évidemment. Et puis pour les Ray-Ban Meta, tout ça pour toi. Bisous, Lilou.
5: Bisous.
0: Allez, et bon courage au taf. N'oublie pas les petits médicaments gratuits. Allez, c'est cool. 7h22 sur Skyrock.
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0: Sur Skyrock, on écoutait le gros son de Red Boy sur Sky à 7h24. Attention, il arrive, c'est Dracula. Il y a Dracula qui arrive sur Skyrock. Et avant 8h du matin, il sera là aussi le son de R2, Ruinard. Parce que ce soir, on va peut-être fêter ça au champagne. 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Et vous pourrez aller au resto, tiens. On va aller au resto. Vous êtes allé déjà dans des restos tout pourris. On attend vos témoignages au 06-86-101-101. Vous envoyez vos WhatsApp. Restaurant tout pourri qui vous a marqué, un accueil horrible. Enfin, vous nous dites tout, faites comme les avis Google. Vous pouvez nous dire, je suis allé là et c'était tout pourri. Et on en reparle avec justement un invité mystère à découvrir maintenant. On va jouer ensemble et vous allez gagner votre pack morning. Comme tous les matins, pack morning est gagné. Le gros sac de sport, tous les objets Sky à l'intérieur, ça vaut 250 balles. C'est pour vous. Préparez vos téléphones, votre appli Skyrock pour nous envoyer vos messages. Et voici l'invité mystère. Écoutez cette si belle voix.
1: Dégueulasse.
2: Mon Dieu.
0: C'est quoi? Je vous donne un indice. Il a ouvert un restaurant. Et l'année dernière, il visitait des restaurants, il faisait un peu critique gastronomique.
1: Exactement.
0: Donc ça, c'est quand il avait mangé dans un restaurant pas très bon. Écoutez cette si belle voix, magnifique.
3: Quelle horreur.
0: Le vrai Ro, ça marche plus ton truc. Ah, voilà, le vrai Ro, il est là.
3: Mais c'est pas possible.
0: Voilà. Et les petits avis, son avis à lui sur le restaurant dans lequel il allait manger.
4: Je vais tester un restaurant noté une étoile.
1: Peut-être pour ça en fait.
0: Ouais, c'est ça. Une étoile. Ouais, c'est pas passé
1: du coup.
0: Après, moi je vais dans un restaurant, il n'y a pas d'étoile, c'est bon. Hein. Et alors, il est comment le restaurant une étoile?
4: Est-ce que vraiment, genre, ça va être dégueulasse de fou?
0: Et oui, et après, il a fait son gros ro. Bon, là, c'est facile. Vous avez son nom, top, pour les messages. Vous pouvez les envoyer et vous gagnez votre pack morning. Et dans un instant, on va parler de son restaurant à lui. Il a ouvert un restaurant qui s'appelle Milly,
1: ouais.
0: Vous allez voir, il est super le restaurant de l'invité mystère. On y va ensemble, c'est gratuit, c'est Skyrock qui paye. 7h26.
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0: 7h33 sur Skyrock, bon courage si vous allez taffer ce matin. Justement, c'est quoi votre taf? Allez-y, dites-nous, on en reparle avec vous. Et vous aimez ou vous aimez pas votre boulot? On a fait un sondage express, les résultats arrivent dans un instant. Mais d'abord, voici notre invité mystère. Il allait manger dans un resto, c'était pas très bon. La classe.
3: Oh, visiblement.
0: C'est marrant qu'un tout petit corps, parce qu'il est tout petit, l'invité mystère.
35: Ouais. Petit, ouais.
0: J'avais croisé, il était gentil, j'avais croisé. Il écoutait l'émission, il me fait, oh, mais t'es pas dit. Vas-y, dites-le.
35: Yo les gars!
0: Voilà.
35: Ah, non, je le fais mal là.
0: Ah, ouais.
36: Yo les gars!
0: Oui, c'est ça.
35: Ouais, un peu comme ça, ouais.
0: Voilà, c'est ça. T'es pas sur Skyrock?
36: T'es pas sur Skyrock, les gars?
0: Et ben voilà. Ah, c'est ça.
3: Pas mal.
35: Ah, ça va, tu le tiens.
3: Ouais, oui. C'est vrai.
35: Ah ouais, non. C'est bien, c'est que t'as pas l'air con quand tu le tiens.
0: Bon, c'est qui l'invité mystère? Il y a Ben qui est en ligne avec nous, qui a trouvé la bonne réponse en premier. Bravo, Ben, t'es un champion.
35: Salut, Ben.
0: Ben du Havre.
37: Bonjour l'équipe,
0: et
37: salut Diffoul, vous allez bien?
0: Donc tu habites au Havre.
3: Ça va.
0: Voilà. Oui. C'est mieux que d'habiter à Ordure.
35: Hey.
37: C'est sûr.
0: Ben à ordures.
35: Ah putain, j'avais pas. Il fallait l'avoir.
3: Ah ouais. Ah.
35: J'avais bon. Pas du tout le truc là.
0: Ben écoute, c'est parce qu'elle était très bonne.
35: Peut-être trop du coup.
0: Bon, ta réponse était très bonne. C'est qui l'invité mystère, Ben?
37: Bah, l'invité mystère, c'est Michou.
0: Michou, bah oui, il a ouvert un restaurant. Et il allait dans d'autres restaurants pour dire que c'était mauvais, pour dire venez plutôt chez moi. On va écouter Michou en version Philippe Etchebest dans un instant.
1: Etchebest.
0: Et merci. Et on va vous dire qu'il s'est arrivé au restaurant de Michou qui s'appelait le restaurant Milly.
35: Ouais, c'est ça, Milly.
0: Milly, son restaurant. Vous en saurez plus dans un instant. On vous dit tout. Et puis surtout, on va t'envoyer ton pack morning ce matin, Ben. On t'envoie ça au Havre.
35: Ouais.
0: Bravo.
37: Super,
0: bravo,
37: merci Ben. L'équipe, c'est gentil.
0: Une matinée qui démarre bien. Et n'oublie pas les 13 000 euros à gagner tout à l'heure, Ben.
37: Oui, est-ce que j'espère les gagner.
0: Est-ce que t'as envoyé cash au 720?
37: Bien sûr,
0: bah, écoute,
37: je vous écoute depuis longtemps, je vois tous les jeux.
0: T'es dedans, allez, vous envoyez cash au 720, vous pouvez envoyer plein de messages et vous pouvez même faire rembourser les messages, je vous le dis, hein, si vous envoyez des messages. Mais les 13 000 euros, c'est dans une heure et demie.
35: Ouais.
0: Une heure et demie, 13 000 euros peut-être pour toi. Tu fais quoi comme boulot, Ben, toi?
37: Alors moi, j'ai un métier un petit peu spécial, je suis commercial pour Coca-Cola.
35: Oh, ah, c'est trop bien, stylé.
0: Alors quand on est commercial pour Coca, on a des Coca gratuits?
37: Non. C'est
35: ah
37: pas
35: bon
37: vrai.
35: Ah, même
37: c'est...
35: pas.
0: Ah, c'est des radins, Coca?
37: Non, pas du tout. En fait, on a le droit à un don, on achète et on se fait rembourser.
0: Ah ouais, donc t'es Coca gratuit, c'est pareil, c'est un peu la même chose.
35: Et tu gagnes combien, excuse-moi?
37: Il paye Coca. Allez pour moi. Oui, non, c'est très bien. C'est une très bonne entreprise.
35: Ah bah ouais.
0: Et toi, Guigui?
35: Moi, pas grand-chose.
0: Pas assez, en tout cas.
35: Pas grand-chose.
0: La réponse des Français, quand on leur demande combien vous gagnez, ils n'osent pas dire la somme, parce qu'on est comme ça en France. On garde les trucs pour nous. Mais bon, on répond en général, bah, pas assez.
3: C'est jamais assez.
0: Pas assez.
37: Bon, on gagne jamais assez, c'est vrai.
0: Donc, on reparlera de vos boulots, là. Vous aimez pas votre boulot, vous aimez votre boulot, vous nous dites tout. On vous prend en direct, là, dans un instant. Et puis, Ben, tout à l'heure, garde bien le téléphone. Les 13 000 euros à gagner, peut-être les Ray-Ban mettant en plus de ton pack morning quand on va à la maison au Havre.
37: Ah, super, ça serait bien.
0: Des gros bisous, Ben.
35: Bisous, bisous.
37: Je peux faire une petite dédicace?
0: Mais vas-y, vas-y, fais-toi plaisir.
37: Je fais une petite dédicace à Poulette, elle va se reconnaître, elle m'écoute,
0: salut,
37: à
0: salut,
37: ma
0: Poulette.
37: Fille Eden et à toute ma famille.
0: Eh bien, salut la famille, salut ta fille Eden et salut Poulette. Et dans un instant, Michou et son resto. Qu'est-ce qui est arrivé à son resto? Vous allez voir, c'est exceptionnel, il s'est lancé là-dedans. C'était peut-être pas son truc, mais enfin, on verra. Allez, 7h36, Rémi, les infos.
1: Eh ouais.
0: On va parler météo pour démarrer, parce que ça fait plaisir, le week-end est prolongé. Il y a 13 000 euros à gagner et il y a plein de soleil partout.
2: Ah ouais, ça va rester comme ça pendant tout le week-end. Un week-end estival de la Pentecôte avec du soleil aujourd'hui sur quasiment tout le pays. Quelques petits brouillards qui se lèvent en Camargue, des petits nuages sur les Alpes et les Pyrénées, mais sans conséquence dans l'après-midi. Pareil pour demain, de très belles conditions avec quelques grisailles localisées sur les côtes de la Bretagne et du Roussillon. Dimanche, chaleur toujours présente. Ciel un peu instable, notamment sur les Alpes et les Pyrénées avec des averses orageuses possibles. Et puis lundi, encore un temps largement ensoleillé partout, avec encore ces petits coups de tonnerre isolés par endroits. Les températures, 14... Hein ?
0: Non, rien. Je...
2: D'accord. 14 à Lille, 15 à Lyon et à Paris, pareil à Marseille dans l'après-midi. 25 près de la Méditerranée, 26 en Corse, 27 près des frontières du Nord et en Alsace, 28 en Bourgogne, en Normandie, dans la Loire et en région parisienne, 29 en Bretagne, 30 sur le Massif central, 31 sur les Charentes et en Vallée du Rhône, 33 sur la Haute-Garonne et la Côte Basque, 34 sur le bassin aquitain, 35 dans le Lot. La pollution, c'est correct. Les indices entre 2 et 4.
0: Allez, le point sur l'actu tout de suite sur Skyrock.
2: Ah là là là là.
0: Ah là.
2: Les annonces étaient attendues hier. Le gouvernement met en place de nouvelles aides face à la hausse des carburants liés à la guerre au Moyen-Orient. Pour Sébastien Lecornu, l'objectif est de maintenir l'activité économique. Les aides aux pêcheurs, agriculteurs, transporteurs et entreprises du BTP sont prolongées jusqu'à fin août. De nouveaux dispositifs concernent les aides à domicile et certains agents publics. La prime carburant versée par les employeurs pourra désormais atteindre 600 euros au lieu des 300 à l'initial. Un coût total estimé de ces mesures, 1,2 milliard d'euros. Le Premier ministre qui a également évoqué plusieurs scénarios concernant la guerre au Moyen-Orient. Le plus optimiste prévoit un retour progressif à la normale entre l'été et l'automne. Le chef du gouvernement n'exclut quand même pas une reprise des frappes et des tensions. Il prévient, quoi qu'il en soit, que cette crise pourrait durer et nécessiter des efforts économiques de la part des Français. Il promet qu'il n'y aura pas de hausse d'impôts l'an prochain. L'alerte de l'Agence internationale de l'énergie, elle redoute un risque clair de pénurie d'or noir cet été. Le marché pétrolier pourrait basculer en zone rouge en l'absence d'issue favorable au consommateurs. conflit au Moyen-Orient. C'est évidemment le blocage du détroit d'Ormuz qui est au centre des préoccupations. L'AIE évoque un mois de juillet et un mois d'août aussi, au moment où la demande en pétrole sera la plus forte. Et puis, cette enquête pour disparition inquiétante ouverte à Besançon après la disparition de Sonia Vacheret, cette professeure de SVT, âgée de 54 ans, n'a plus donné signe de vie depuis le 9 mai dernier. D'importants moyens de recherche sont déployés, organisation notamment d'une battue citoyenne. La piste criminelle n'est pas privilégiée à ce stade, mais cette disparition intervient quelques jours après le suicide d'un élève de 17 ans dans le lycée où enseigne la professeure.
0: Et le point sur le sport, là tout de suite, Skyrock, du foot.
2: Du foot avec la Coupe de France ce soir, Lens-Nice, vous connaissez l'affiche, ce sera à 21h et on suivra ça dans la radio libre. Et puis les listes qui continuent de tomber à l'approche de la Coupe du Monde, on connaît celle de l'Allemagne depuis hier. Énorme surprise avec le retour du gardien Manuel Neuer qui sort de sa retraite internationale. Le portier du Bayern de Munich n'a plus joué avec la Mannschaft depuis l'été 2024. À 40 ans, il va disputer son 5e mondial et il vient tout juste aussi de prolonger son contrat d'un an avec le club bavarois.
0: Merci Rémi, t'es content de ton métier? Est-ce que t'es heureux de bosser? Il y a 52% des Français qui n'aiment pas leur boulot.
2: Ah, moi je suis très content de mon taf.
0: Content. Mais la taf de rêve, regardez, on lui offre du chocapic gratuit.
2: Ah, je suis bien.
0: Il y a du café gratuit, tout est gratuit.
35: Il y a beaucoup d'amour.
2: Dégage là.
0: Il y a Sam, qui le caresse à longueur de morning.
35: Ah, ouais, ouais, ouais.
0: De l'amour, tout ça. Il y a notre horoscope de l'amour, on le retrouvera tout à l'heure. Si on a le temps, on fera les doubles appels aussi avant 8h du matin. Oh, si les Français sont de bonne humeur cette veille de week-end prolongée. Et puis Romano qui débarquera pour nos conseils pas chers, un beau programme. Et puis vous nous dites, c'est quoi votre boulot? Vous aimez pas? On vous donnera les états du sondage express. Est-ce que vous aimez ou vous aimez pas votre boulot, vous les auditeurs, les auditrices de Skyrock? Et puis je vais vous faire aimer votre boulot même si vous l'aimez pas. Standard Express dans un instant. Prenez votre téléphone et faites le 01 53 40 30 20 ou avec l'appli vous nous envoyez vos messages. Bon, lui il a voulu se lancer dans la cuisine.
35: Ouais.
0: C'est pas forcément son truc. Et alors pour vendre son resto, c'est Michou hein. Pour vendre son resto, Michou, et il est allé dans d'autres restos pour dire que c'était pourri.
35: C'est ça.
0: Donc il mange au resto et il fait son Philippe Echtebest. Écoutez.
1: Bon, on va goûter, c'est une bouchée au porc.
0: Bouchée au porc.
1: Ouah ! C'est quoi cette odeur? Non, là, je vous jure, les gars, j'en rajoute pas. Je vous jure, c'est vrai. Oh, je rêverais qu'il y ait quelqu'un d'autre avec moi qui goûte pour vous dire.
0: Quel comédien.
1: Oh, c'est immangeable.
0: Mais il est au Festival de Cannes, c'est pas possible. Oh, les gars, j'en rajoute pas. Oh là là là, la bouchée de machin de porc, il est tout pourri.
1: Alors, je sais pas si c'est normal, mais mec, il y a une odeur de pâté. On dirait de la pâté pour chien.
0: Non, c'est pas possible, Michou. Donc, il allait dans d'autres restos pour faire la promo de son resto. Ah, il a mangé du poulet aussi dans le resto.
1: Mais la vie de ma mère, le poulet, il sent le prout.
0: Oh, dis donc. Ça, c'est quand même un truc de ouf. Le poulet, il sent le prout.
1: Frère, c'est... Non, bah, il y a vraiment un problème avec la viande dans le restaurant.
0: Dégueulasse. Philippe Echtebest, c'est quand même meilleur. Hein.
35: Echtebest.
0: Oui, Philippe Machin.
3: On a compris.
0: Philippe de Cauchemar en cuisine, il est quand même meilleur que Michou. Et tout ça pour dire à la fin de sa vidéo.
1: Oh bah, je vais pas vous mytho. Je crois que je vais taper un bon milli après la vidéo. Faut faire passer ça là, c'est pas possible.
0: Voilà, donc c'était pour faire la pub de son resto Mimi. Bon, le problème, c'est que son resto, il a fermé.
35: C'est ça.
3: Ah ouais,
0: il a ouvert l'année dernière et là, le resto de Michou.
35: Pourquoi il a fermé?
0: Il a fermé. Alors, il y a 6 anciens salariés qui dénoncent des conditions de travail et d'hygiène déplorables, ainsi que des retards de salaire de plusieurs semaines, alors qu'ils sont payés au SMIC. Les salariés témoignent en disant qu'il y avait des rongeurs qui traînaient en cuisine, des souris mortes qui auraient été également retrouvées en cuisine. Reportage du journal Libération. La plupart des produits ne respectent pas la chaîne du froid. C'est pas son truc la cuisine hein. Certains produits vendus avaient dépassé la date limite bien sûr. Donc le truc, fermé.
35: C'est fermé, oui.
0: Fermé pour cause d'hygiène. Milly, vous pourrez plus aller y manger. Et allez Théo, toi qui es fan de Michou.
5: Non, j'ai jamais été.
0: Eh ben t'as bien fait.
3: Ouais.
0: Voilà. Michou, il est meilleur influenceur que restaurateur.
35: Ouais.
0: Et Philippe Echtebest est quand même le meilleur.
35: Bravo.
0: Pour dire, c'est tout pourri votre truc. Philippe, c'est quand même le meilleur. Allez, dans un instant, vos boulots, les doubles appels, ils sont de Tabim Pala tout de suite.

0: Dracula sur Skyrock. On écoutait le son de Tame Impala avec Jenny dans un instant. Attention, il arrive. Il y a R2 qui est là.
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0: 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Et puis il fait beau et on écoute soleil, j'avais promis. C'est Gims. Et puis notre double appel à retrouver, notre horoscope de l'amour et vos boulots. Vous aimez pas votre boulot, vos messages au 01 53 40 30 20, vos coups de fil, les messages avec l'appli.
2: Ouais.
0: Et les Français sont 52% à pas aimer leur travail sur un sondage qui est sorti là maintenant. Et notre sondage express à nous, on a vérifié le sondage.
3: Ouais.
0: Guy, c'est quoi les résultats?
2: Ah bah il est nettement meilleur.
3: Ah,
0: alors
3: ah
0: c'est
3: ouais.
0: Combien? 75% n'aiment pas leur travail.
2: Vous êtes 110% à l'adorer votre boulot, c'est génial. Ouais.
0: Alors c'est quoi les résultats? Vos
2: résultats officiels, vous êtes 55% à plutôt apprécier votre boulot.
0: Ah bah okay. C'est bien.
2: C'est
0: bien,
2: un peu mieux que la moyenne des Français, ouais.
0: Donc quand on écoute Skyrock, on aime plus son boulot que quand on écoute pas Skyrock.
3: Voilà. Je vais vous faire aimer.
2: Et c'est ça.
0: Je vais vous faire aimer votre boulot moi ce matin. Même si vous l'aimez pas, vous nous dites. Vous l'aimez pas, appelez-nous 01 53 40 30 20 à faire Standard Express. Est-ce que vous aimez votre taf ou pas? Skyrock, bonjour. Allô allô.
4: Oui, salut.
0: Salut toi.
4: Salut Foul, salut la team.
3: Bonjour. Salut Noé.
2: Salut Noé.
0: Salut Noé. Ouais. Alors,
4: oui,
0: Noé.
4: Moi je suis prof. Alors, déjà ça part mal.
2: Génial, t'es prof de quoi?
4: Français.
5: Ah, super. Je vais prendre des cours avec toi.
0: Ouais, on a plein de profs de français qui nous écoutent tous les matins.
5: Vas-y.
0: C'est pour être au top et pour trouver leurs élèves trop bons après qu'on ait parlé le matin dans la radio.
4: Mais bien sûr, évidemment.
0: C'est ça. Noé, prof de français. Ma mère était prof aussi, prof d'organisation du travail. Dans un lycée professionnel.
3: D'accord. Ah ok.
0: Ouais, elle aimait bien son boulot, elle l'adore surtout depuis qu'elle a la retraite depuis depuis 25 ans.
4: Ben voilà, exactement.
5: Ah, tu sais que ma mère elle est prof, elle kiffe encore. Hein.
0: Ouais, elle est prof de quoi ta mère?
5: Elle était prof d'anglais de base et maintenant elle est prof de français aux étudiants étrangers.
0: Hi Tim.
4: Hi Jeffo.
0: How are you?
6: I'm fine and you?
0: Mais t'es nul en anglais.
5: Non,
0: t'es
5: super nul en anglais.
2: J'ai dit c'est ma mère qui est prof d'anglais, c'est pas moi.
3: Ah, non, oui. Mais elle aurait pu t'apprendre.
5: Elle aurait pu t'apprendre en vrai.
2: Ouais, bah elle a essayé un peu. Tu vois, mon frère il parle couramment anglais.
0: Ouais, mais toi, I'm fine in you, c'est pas super.
2: J'ai dit
0: in
2: you.
5: Si, parle bien anglais. One kebab, please. One Big Mac, please.
0: Est-ce que t'aimes ton boulot, toi, Noé?
2: You like job?
4: Ben, j'aime bien mon métier, mais j'aime pas les conditions en fait. Bon, j'invente rien, hein. C'est les classes surchargées.
0: T'as combien d'élèves toi?
4: J'en ai 35 par classe.
0: Ah, c'est beaucoup.
5: Ah, c'est énorme.
0: Ouais. Bah, non, voilà. on était 33, on dit que ça se dégrade, mais bon, quand j'étais au BAHU il y a 10 ans, on était déjà 33.
3: Ouais, moi aussi.
4: Ouais, donc ça s'arrange pas, puis bon, voilà quoi.
2: Et ils ont quel âge de chauffe? T'as quoi comme classe?
4: Ben, c'est de 15 à 18.
2: Ouais.
0: Et ils sont bons en français ou ils sont nuls?
4: Ça dépend, la plupart non. donc c'est compliqué.
0: La plupart ils sont nuls. Eh bien si vous avez un petit cours de français aujourd'hui, pensez à Noé ce matin.
5: Voilà.
0: On vous souhaite bon courage. Et on n'a pas fait de faute de français pendant qu'on a parlé avec toi. Aucune.
4: Ah, ça va. Vous allez gérer.
0: Les profs d'anglais se sont arrachés les cheveux. I'm fine. In
3: you.
0: Très bien. Bisous Noé, on t'envoie ton mug du morning et on te met dans le tirage sans pour les Rayman. Et les 13 000 aussi.
4: Be cool, faudrait que tu me donnes le tuyau parce que moi je voudrais changer de boulot et devenir animatrice radio.
0: Ah ben tu parles trop bien français.
2: Ah, il va falloir dégrader un peu le niveau
0: en
2: là.
0: En tout cas sur Skyrock, c'est pas possible. Des gros bisous Noé, bonne journée à toi.
4: Bisous, ciao l'équipe.
3: Salut.
0: Hey, les avantages d'être prof, c'est que vous avez quand même 3 mois et demi de vacances ou 4 mois de vacances par an.
4: C'est vrai. Oui. Non,
0: et puis vous transmettez le savoir, je trouve ça bien moi aussi.
4: Oui, c'est vrai.
0: Bon, super. On te fait un gros bisou.
4: À qui veut bien l'entendre.
3: Voilà.
2: Tout à fait.
0: Gros bisous Noé.
4: Bisous, ciao.
0: Carriole, quand t'as été vendeuse, t'aimais bien ton taf ou pas?
3: Moyen. Fallait bien que je trouve un taf, donc j'avais fait une formation de responsable de magasin, mais moyen.
0: C'était alimentaire. Et Guigui, quand tu vendais des salades? Des salades, ouais.
2: Ouais, moi j'avais kiffé.
0: Ouais.
2: Bon, le seul truc, c'est que tu gagnes pas grand chose, quoi.
0: Oui,
2: c'est vraiment un petit job étudiant rapide.
0: Mais avec tout ce que tu volais, c'était pas mal aussi. Hein.
3: C'était rentable, toi.
2: Je volais que des muffins.
0: Ouais.
2: Des muffins et je me faisais des salades tout seul le midi. Putain, je me régalais. Ça, c'était génial.
0: Bon, allez, bon courage si vous allez au boulot, il y a du soleil, il fait beau. C'est Gims qu'on écoute tout de suite et juste après l'horoscope de l'amour et puis les doubles appels sur Skyrock. Il est 7h50.

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10: Et R2, bah comme promis à 8h du matin, je vous avais promis R2, il est là, Rémi et les infos, Romano et les conseils pas chers et vos 13 000 euros à gagner pour sortir le winard. 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
2: Et merci de vous réveiller sur Skyrock. Salut à Claude qui se réveille avec nous. Tiens, je voulais saluer une bande de potos qui est en train de bosser là. C'est la bande à Foufou. On travaille dans les enrobés. C'est quoi les enrobés?
3: C'est ce qu'on met sur la route.
2: Très bien. Eh bien, on salue tous les BTPistes qui nous écoutent. On travaille dans les enrobés, on galère. C'est la misère, mais on est une équipe qui tue. Ah ouais, vous avez l'air de bien vous entendre, les
4: enrobés. Vous êtes mignons, vous êtes très mignons.
5: Ah, ah sérieux, vous avez des bonnes têtes.
2: Et Cariole vous trouve mignon.
5: Vous êtes chou même.
3: Il n'y a pas que Cariole d'ailleurs.
4: Oh, aussi.
3: Ouais, ils sont sexy les mecs.
2: Salut les enrobeurs.
4: Salut
2: Anaïs, salut Valoche, salut à Mathias également. Et puis n'oubliez pas les 13 000 euros. Dites bonjour à l'équipe de la ville de Blois. Et bien on salue la ville de Blois, Valoche.
4: Ouais.
2: 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On parle d'argent. Romano est là et nos conseils pas chers arrivent. Et puis on va parler de nos premières fois. À quel âge c'était votre première fois? Votre première fois. Pourquoi ce matin on en parle? Parce qu'on a le classement par âge pour la perte de la virginité.
4: Ouais.
2: Et selon les pays, dans quel pays on la perd le plus tôt? Et en France, c'est à quel âge? Ça a bougé.
4: Ah ouais,
2: on tient au courant, c'est tout nouveau, ça vient de sortir. Donc dans quel pays ils sont les plus chauds pour vous?
4: Allez. Italie.
2: Les Italiens.
4: Ils sont chauds, les Italiens.
2: Mais tu penses très tôt, les Italiens? Eh bien, on vous dira ça dans un instant, vous saurez tout. Restez bien sur Skyrock et puis du gros son pour nous réveiller. Il y a Ren Boy qui arrive. Ren Boy avec Elle Voulait. Et la belle, la très belle Rosalia. C'est dit, il fait beau, ça c'est bien quand il fait beau. Hein.
4: C'est bien ça.
5: Ah ouais, trop bien.
2: Les Special,
5: ça sent l'été.
2: De Rosalia, oui, ça sent l'été. Bah, ça sent l'été. Écoutez bien la météo, vous allez voir. Le temps de ce vendredi et le temps de ce week-end, c'est la même chose. Il va faire beau, il va faire chaud.
3: Oui, voilà, bien résumé, c'est l'été.
2: Hein. Merci,
3: en
2: Rémi.
3: Tout cas, pas sur le papier, mais dans l'air. Grand soleil aujourd'hui sur quasiment tout le pays. Des petits nuages sur les Alpes et les Pyrénées, mais sans aucune conséquence. Pareil demain, de très belles conditions avec des petites grisailles localisées sur les côtes de la Bretagne et du Roussillon. Dimanche, chaleur toujours présente, ciel un petit peu plus instable sur les Alpes et les Pyrénées avec des averses orageuses. Et puis lundi, ce sera encore largement ensoleillé avec toujours ces petits coups de tonnerre isolés. Les températures ce matin, 14 à Lille, 16 à Lyon, à Paris et à Marseille. Dans l'après-midi, 25 près de la Méditerranée, 26 en Corse, 27 près des frontières du Nord et en Alsace, 28 en Bourgogne, en Normandie, dans la Loire et en région parisienne, 29 en Bretagne, 30 sur le Massif Central, 31 sur les Charentes et en Vallée du Rhône, 33 sur la Haute-Garonne et sur la Côte-Basque, 34 pour le bassin aquitain et 35 dans le Lot. La pollution, c'est correct, les indices entre 2 et 4.
2: Et toute l'actu, là, tout de suite sur Skyrock, l'actu, le sport et puis le top tendance pour voir de quoi on parle sur les réseaux ce matin.
3: La fête de la finale de la Coupe de France qui commence bien mal. Là, des violences ont éclaté hier soir dans les rues de Paris. Une centaine de supporters de l'OGC Nice se sont réunis dans le 10e arrondissement de la capitale, d'abord dans un bar, puis dans la rue. Ils ont cherché à en découdre avec des passants. Une rixe a éclaté pour un motif que l'on ignore à ce stade. 6 personnes blessées, dont une grièvement. 65 individus sont ce matin en garde à vue. Dans le reste de l'actualité, 4 individus de 16 à 18 ans entendus après l'incendie dans un immeuble de Décines-Charpieu dans le Rhône. Le sinistre a provoqué la mort de 3 personnes il y a 11 jours. Les suspects ont été interpellés dans la banlieue de Lyon. Les enquêteurs tentent d'établir quel aurait été le rôle de chacun. Les victimes étaient inconnues des services de police. Une 10e plainte déposée contre Patrick Bruel. L'annonce a été faite hier. Le chanteur nie catégoriquement les accusations de viol et d'agression sexuelle dont il fait l'objet. La pression s'accentue jour après jour. Plusieurs maires, dont ceux de Paris, Marseille, Lyon, Brest et Nancy, appellent le chanteur à annuler ses concerts. Et puis, une nouvelle série documentaire sur Michael Jackson. Elle sera diffusée le 3 juin sur Netflix, mais n'aura rien à voir avec le film actuellement au cinéma. Non, le reportage va se concentrer sur les déboires judiciaires du roi de la pop. Le programme s'appelle The Verdict et sera proposé en 3 épisodes. Le géant du streaming américain qui évoque des jurés qui prendront la parole pour la première fois, mais aussi des témoins et des proches du dossier.
2: Et on parle sport, évidemment, sur Skyrock.
3: Ah, et on revient à la Coupe de France côté terrain cette fois-ci avec la grande finale. Ce sera ce soir à 21h entre les 100 et Orlansois et les Aiglons niçois au Stade de France. Match que l'on suivra bien sûr dans la Radio Libre.
2: Et évidemment, le top tendance, comme tous les matins, on le découvre sur Skyrock, c'est le top 3.
3: Et à la place numéro 1, c'est McDo qui a été victime d'une fuite de données. Ne parlez pas d'argent, ne parlez pas de mail. Non, rien à branler. Les pirates, eux, ont pris les points. des millions de points dérobés pour manger gratuitement. Qu'est-ce qu'on en dit? C'est des mecs de Burger King qui ont fait le coup, j'en suis certain. J'ai vérifié, on m'a volé 200 points, ça me fait mal au cul. Ou encore, mangez sainement ou faites-vous des burgers maison, vous serez certainement moins enclin à vous faire voler.
2: Oh, un petit Mac Morning le matin, c'est pas mal non plus. Oui. En numéro 2 du top tendance, de quoi parle-t-on sur les réseaux?
3: Ah bah, la grande question, Neymar va-t-il participer à la Coupe du Monde?
2: Ah, écoutez, ça c'est génial.
3: Il est sélectionné, c'est vrai, sauf qu'il souffre d'un œdème au mollet droit, et donc il est incertain.
2: Mec, il a pas joué, il est déjà blessé. Il est trop fort.
3: Neymar qui est blessé, ça étonne qui en 2026? C'est une épave ce mec. Ancelotti l'a sélectionné juste parce qu'on lui avait mis la pression. En même temps, s'il arrêtait de boire et d'aller voir des prostituées, il aurait une meilleure hygiène de vie et il se blesserait moins. Ou encore, j'espère qu'il va revenir en pleine forme pour fermer la bouche de tous ses haters et montrer à tout le monde qu'il est une légende.
2: Oui, et puis pour qu'on rigole bien en plus.
3: Ouais.
2: En numéro 3 du top tendance.
3: Ah bah, Wiz Khalifa, hein, il est blacklisté de la Roumanie. En fin de compte, il est surtout recherché. Pourquoi? Parce qu'il est condamné à 9 mois de prison après avoir fumé un joint en plein concert.
4: Ouais.
2: Étonnant, tiens.
3: Étonnant.
2: C'est-à-dire que Wiz Khalifa fumerait de la drogue?
4: Ah non.
2: C'est pas possible.
3: C'est ce que suggèrent les Roumains.
2: Oh là là.
3: Les Roumains sont des génies. Les mecs invitent un gros fumeur de joint et ils se plaignent ensuite qu'il fume des joints. Zéro logique. Elle est belle, la racaille américaine. Dommage qu'on puisse pas se faire emmener de force en Roumanie. Ou encore, il ne va plus jamais foutre les pieds là-bas. Et puis voilà, l'histoire est terminée. Ouais. Et il va continuer à fumer tranquillement chez lui.
2: Bah écoute, j'espère qu'il en a bien profité. C'est pas sûr qu'il y retourne.
3: Non. C'est

0: du matin tout à l'heure, on vous offrira 13 000 euros. Ça veut dire que dans 50 minutes, vous allez gagner 13 000 euros sur Skyrock. Il vous reste moins d'une heure pour envoyer.
1: Ça approche.
0: Cash au 7-20-20. Vous allez gagner donc 13 000 euros. Imaginez le week-end.
1: Le week-end, la semaine, le mois, l'année.
0: L'année.
1: Ah bah oui.
0: Tout à l'heure, on fera ce qu'on a fait tout à l'heure là. Tiens, commencez à penser à ce que vous allez acheter en premier avec vos 13 000 euros. Vous pouvez nous envoyer vos messages, vos WhatsApp au 06 86 101 101. Vos coups de fil aussi, on fera Standard Express. Vous avez la parole tous les matins, on va bien s'amuser ce matin là. Qu'est-ce qu'on fait? Ah, on va parler de l'âge où vous avez fait l'amour pour la première fois. Il y a un grand sondage mondial qui est sorti. À quel âge perd-on sa virginité dans différents pays du monde? Et quels sont les pays où ils sont les plus chauds?
1: Intéressant ça.
0: À quel âge vous avez perdu votre virginité?
1: 8 ans.
2: j'étais
3: très précoce.
0: C'est dans son nounours.
1: Quelle horreur. Dégueulasse.
3: Laisse-le tranquille, le pauvre.
0: À quel âge? Cariole, t'avais quel âge toi, quand t'as fait l'amour la première fois?
4: Moi, j'avais 17 ans.
0: 17 ans. Ah, d'accord.
1: Ah, ça va.
0: 17 ans.
4: Bah ouais.
1: J'en pensais plus tôt, tu vois.
4: Non, pas du tout, moi.
1: Ah ouais.
0: Et toi, Théo?
5: 18.
4: Ah bah tu vois, moi aussi j'aurais
0: 18 ans.
5: Ouais, j'étais très timide.
0: Mais
4: toi, tu l'es plus. Hein.
0: Tu vois, te connaissant aujourd'hui, moi j'aurais pensé que c'était vachement plus tôt.
5: Non.
1: Après 18 ans, c'est pas tard non plus. Hein.
4: Non, c'est bien, oui, c'est normal.
0: Je vous demanderai à quel âge, parce qu'il y a un nouvel âge en France où on perd sa virginité. C'est de plus en plus tard, vous verrez ça dans un instant. Sam, t'es encore vierge, non?
1: Non, c'était 15 ans.
0: Ah ouais, parce qu'en voyant ton visage, je me suis dit, tiens, Sam, il doit être vierge. Non, c'était à 15 ans, t'avais bientôt.
1: 15 ans et 6 mois.
0: Ah, tu t'en rappelles, t'avais noté. Oui, c'est vrai que ça vous marque une vie, ça. Bon, et qui vous l'avez fait la première fois? Tiens, racontez-nous, c'était bien, c'était pas bien.
1: Moi, c'était le jour du déconfinement.
0: On attend vos.
1: Ah ouais,
0: tu t'es déconfiné, t'as fêté ça.
1: Ouais, c'est ça.
0: Bon, on vous attend.
1: 11 mai 2020.
0: Tu te rappelles de la date? Moi, je me rappelle pas de la date.
1: Ah bah, il y a pas eu beaucoup de fois depuis, donc. Ouais,
0: je me rappelle des dates.
1: Diffoul, toi, quel âge?
0: 13 et demi.
1: Non, c'est pas vrai.
0: Si. Oh.
1: Ah ouais? T'étais déjà très chaud.
0: Ah ouais? Très chaud, oui. Mais très amoureux.
1: C'était avec qui?
0: Bah,
1: une maman de 35 ans.
3: Ta cousine. Oui.
0: Ma babysitter. Non, c'est avec une copine de classe. On allait à l'école tous les jours en classe ensemble. Et puis, bon, un jour, elle est venue le mercredi après-midi
1: t'as
0: chez moi.
1: C'était au collège, en fait.
0: Ouais, t'es au collège.
1: Putain.
0: Quatrième. Quatrième ou troisième, je sais plus.
4: Ça, c'est jeune, hein?
1: Ah ouais?
0: C'est jeune.
1: T'es un champion.
0: C'était à quel âge, vous? Allez, vous nous dites tout. Et avec qui? Et c'était bien ou c'était pas bien? Je vous dirai dans quel pays on a fait ça. On retrouve Romano et nos conseils pas chers. Les 13 000 euros évidemment, mais aussi vos 1500 balles à gagner sur Sky.
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0: On était à Creil tout à l'heure, c'est pas tombé. Elle avait oublié le nom de la radio. C'est Skyrock, c'est facile. Hein. Skyrock, le morning. 13 000 euros à gagner tout à l'heure et 1500 euros dès qu'on vous appelle et qu'on parle radio au téléphone. On embrasse Annabelle qui a gagné dans le 37, Julie du 33, Marco, ils ont tous gagné cette semaine. Marco du 95, Laura de. C'était hier, de Sénas dans le 13,
4: ouais.
0: Willy du 02, et on va faire un tour là maintenant, tout de suite. Ah bah on va dans le sud, dans le sud-ouest, bah dans une des villes les plus chaudes de France, enfin dans des départements les plus chauds de France, le 31, en Haute-Garonne, et on appelle la famille Pillman.
7: Allô.
0: Bonjour monsieur Pillman.
7: Bonjour.
0: Bonjour, c'est David Pillman, vous, c'est ça?
7: Exactement.
0: Et bah ça tombe bien, parce que c'est vous qu'on voulait avoir au téléphone, on vous a tiré au sort, on est en direct à la radio, David.
4: Salut David.
7: Salut tout le monde.
0: Salut David.
7: Salut.
0: Bon, on va
7: salut
0: se tutoyer.
7: Cool.
1: Je me disais qu'il se passait un truc.
0: Donc on va se tutoyer, moi je savais que oui, il se passe un truc entre nous.
1: Je l'ai senti direct.
0: David, il se passe un truc entre nous, c'est dingue.
1: Wow.
7: Ouais, je sens, il y a quelque chose qui se passe.
0: Il y a quelque chose qui se passe. Dis-moi, quelle est ta radio préférée pour voir David?
7: Je crois bien que c'est Skyrock.
0: Oh là là. Tu gagnes 1500 euros, David, ce matin.
4: Bravo.
1: Bravo, David.
0: Il se passe vraiment un truc entre nous ce matin, David.
7: Ah ouais, là, c'est génial.
0: 1500 balles à Toulouse, t'es où, David?
7: À Toulouse. Voilà, Toulouse.
0: D'accord, on savait qu'on était dans le 31, on est dans la capitale du 31. Les Toulousains, vous écoutez Skyrock à fond, bah, la preuve une fois de plus, tu gagnes 1500 euros, David. Présente-toi un peu, tu fais quoi dans la vie, t'as quel âge, dis-nous tout.
7: Alors moi je travaille dans une maîtrise d'œuvre, je suis ingénieur en bureau d'études.
0: Ok, ingénieur bureau d'études,
1: cool, ouais.
0: Très bien. Et les 1500 euros qui arrivent, tu vas en faire quoi, tu sais?
7: Eh ben là, avec les vacances qui vont approcher, je pense que je vais faire plaisir à mes enfants et il va avoir leurs anniversaires et tout, je pense que je vais les régaler.
0: Donc anniversaire, vacances pour les enfants, t'en as fait combien des enfants?
7: Ah ben j'en ai fait deux.
0: C'est déjà pas mal.
4: C'est bien.
7: C'est bien.
0: T'as bien bossé, David, et puis t'as bien bossé ce matin. Avant d'aller au boulot, t'as déjà gagné 1500 euros.
7: Bah super.
0: Ça vaut le coup génial de se réveiller avec Skyrock tous les matins. Bravo David. Et puis
7: c'est tous les matins comme ça depuis très longtemps.
0: Très bien. Ça va durer très longtemps, David. Et dans pas longtemps, il y a 13 000 euros en plus. C'est que la chance que t'as, je tenterai les 13 000 euros à ta place.
7: Ben, j'ai déjà tenté, ça fait longtemps que je tente, j'hésite pas.
4: C'est bien. C'est...
0: Bravo David, des bisous.
7: Et continuez comme ça, vous êtes géniaux.
4: Merci.
0: Et donc, bisous David. Le prochain rendez-vous, ben, c'est 13 000 euros. 13 000 euros à gagner sur Skyrock, préparez-vous. Il est 8h15 et dans un instant, on parle de nos premières fois, on parle d'amour ce matin sur Sky.
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0: Elle voulait peut-être plein d'argent ce matin, mais ça tombe bien. Ah bah tiens, Romano arrive, c'est dingue. Il voulait plein d'argent aussi ce matin. Hein, Romano, 13 000 euros.
1: Bonjour.
0: Oh, on sent la joie dans ta voix, Romano, ce matin.
1: Mais oui.
0: Et oui, un morning à 13 000 euros, c'est pas beau ça.
1: Ah si, c'est beau.
0: C'est pas beau. Et c'est très beau aussi, c'est les conseils pas chers, parce qu'on parle d'argent ce matin. À quel âge tu as fait ta première fois?
1: 13-14 ans.
0: Excuse-moi de la question un peu brutale, mais on en parle ce matin. J'ai le classement.
1: Ouais, j'ai entendu.
0: Le classement des pays du monde dans lequel on fait l'amour le plus tôt. D'après vous, c'est quel pays? Vous avez une petite idée? Cariole a dit l'Italie.
2: Ouais.
3: C'est pas l'Espagne?
0: L'Espagne pour toi?
1: Ouais, moi j'aurais dit l'Espagne. Ouais.
0: L'Espagne. Bon, bah, je vous dis que vous êtes à côté. Allez, on vous dit tout et on va vous donner le classement des Français. J'ai les 25 pays du monde où on fait l'amour le plus tôt. Les Français, on est dedans. Est-ce qu'on est plutôt en tête de classement? Fin de classement, on verra ça tout à l'heure. Bon, pour faire l'amour, on a besoin de quoi, Romano?
1: Ah bah d'un lit, c'est mieux.
0: Eh voilà. Ouais, on a besoin d'un lit pour faire l'amour, mais bien sûr. Il y en a là-dedans, hein, quand
3: c'est
0: même.
3: C'est bien pratique, oui.
0: C'est mieux, ouais.
1: Et il y a un problème.
0: Et oui, il y a un problème avec l'équipe d'Angleterre, c'est ça?
1: C'est ça, l'équipe d'Angleterre, ils ont réservé un hôtel pour la Coupe du Monde. Bon, ouais. A priori, les lits sont pourris.
0: Oui, et donc ça t'a donné une idée géniale.
1: Ouais, c'est ça, ouais.
0: Et l'idée géniale.
1: Ce matin, je vais livrer des matelas à domicile et j'offre un service spécial, le test du matelas.
0: Faut toujours faire des plus-produits pour se démarquer de la concurrence.
1: Ouais, c'est ça. Bon, je fais livraison, installation et test avec les familles pour voir si le matelas leur convient, si tout va bien, quoi.
0: Tu t'es dit, grand litier, ça, ils le font pas, ils font plein de trucs, par exemple. Mais ça, moi, literie Romano, tu vas faire ça.
1: Ouais, exactement. C'est parti. Moi, je suis chaud là.
3: Allez, allez.
0: C'est chaud. Est-ce que les Français sont chauds aussi ce matin?
3: Eh ben, écoute, on espère en tout cas.
0: On espère et on y va. C'est parti. On va chez qui?
3: On va chez François.
0: Chez François, livreur de matelas. Est-ce qu'on peut gagner de l'argent avec des matelas ce matin? Hein,
1: coûte cher maintenant.
4: Allô,
3: François.
1: Oui, bonjour madame.
4: Oui, bonjour.
1: Oui, bonjour. C'est le livreur. Je dois vous amener un matelas ce matin.
4: Ah non, j'ai pas commandé de matelas. Vous devez.
1: Ah bah si, si. Il y a un matelas et en plus il y a le test qui est offert. Donc on se met dans le lit tous les deux et on teste le matelas pour voir si ça vous convient bien.
4: Non mais qu'est-ce que c'est que cette tonnerie?
1: En fait, je vous livre le matelas. Moi, je vous l'installe à la place de l'ancien matelas. Ensuite, on se met dessus, on fait des galipettes et on voit si le matelas il est bien. C'est un test qualité, madame. Et c'est offert. Ne vous inquiétez pas.
4: Ouais, c'est ça.
1: Ouais, alors. Ouais. Donc, je peux venir?
4: Vous allez la fermer ou quoi?
1: Écoutez madame, moi j'arrive dans 5-10 minutes. Donc
4: ouais, bah, vous savez, il y a mon mari qui est là, alors on va bien rigoler.
0: On va le faire à 3.
4: Et mon Doberman, il est là aussi, alors vous allez bien rire. Sortez surtout du camion, vous allez voir, vous allez avoir une surprise.
1: Ah non, mais il va falloir payer le matelas madame, hein, parce qu'il n'a pas été payé en plus. Hein.
4: Ah bah s'il n'a pas été payé, vous le gardez monsieur.
1: Il y en a pour 1299 euros, vous avez pris de la qualité. Hein.
4: Ah oui, mais je sais, mais comme je l'ai pas commandé, il n'y a pas de problème.
1: Bien, bah, passe-moi voir ton mari que je joue avec lui.
0: Et le Doberman? Passe-nous le Doberman
3: ah,
0: aussi.
3: Il est parti. Que...
1: Ah, dommage.
0: Dommage. Dommage. Eh bien, Romano, une petite proposition pas mal. C'est bien ton truc de tester le matelas. Parce que les gens, ils aiment bien.
1: On a vu le prix, 1299 euros.
0: Ouais, ouais. Pas 1300.
1: Je tape,
0: hein.
1: Quoi.
0: Ouais, ça tape sec. Bon, on a quelqu'un d'autre?
3: Bien sûr.
0: Allez, on a quelqu'un d'autre. On appelle qui?
3: Allez, c'est reparti. On appelle Thibaut.
0: Allez, c'est parti chez Thibaut. On vend des matelas ce matin sur Skyrock.
5: Mais Thibaut?
0: C'est Romano Litry. Si Thibaut est là.
5: Oui.
0: Il est là.
6: Allô?
1: Ouais, comment tu vas?
6: C'est qui?
1: C'est le livreur, là, pareil, j'ai un matelas à t'amener. Matelas, installation et test avec toi ou ta femme, ou même avec les deux, pour voir s'il est de bonne qualité. De high quality. Donc, je peux passer à quelle heure?
6: Oh, quand tu veux.
1: Ouais, bah, t'es chez toi, là?
6: Ouais.
1: Ouais, t'es tout seul?
0: Et t'as l'air chaud, toi.
1: Je crois que ça va bien se passer, tous les deux. Je crois que ça va très, très bien se passer.
6: Moi aussi, je pense ça.
1: On va mettre le matelas en place tous les deux. Après, on se met dessus et c'est parti, mon kiki, quoi.
6: Ah bah, quand tu veux, je t'apprends.
1: Ah, tu vas faire du trampoline. Et ce que je te propose, c'est que je suis là dans 10 minutes, un quart d'heure. Par contre, il faudra payer le matelas. Bon, c'est rien, c'est 1299 euros.
3: Oh, ça va.
6: Oui, bon, il n'y a pas de problème, ça rentre.
1: Tout compris, hein, TTC. L'installation, le test, le test est offert.
6: Bon, bah c'est parfait. Si j'ai offert, ça me va.
1: Ah bah vas-y, écoute, j'arrive. Je t'embrasse.
6: Wow. Bon, allez.
1: Gros bisous, à tout à l'heure.
3: Bisous.
0: Ouais. Allez. Oh, oh.
1: Et voilà.
0: Gosse, mais quel séducteur.
2: Mais grave.
0: Hey, est-ce que c'est un métier où on peut serrer? Tiens, si vous vendez des matelas, vous nous dites.
1: J'ai un matelas livré, dit Foul.
0: ouais. Alors, j'avais oublié, Romano, on n'a pas fait le résultat de la question que j'avais posée il y a un instant. Dans quel pays on perd sa virginité en premier
1: après, va.
0: Bon, on va faire ça dans un instant. Romano, 13 000 euros, t'en trouves peut-être tout à l'heure pour tes 13 000 euros.
2: Mais c'est sûr.
1: Ah, c'est sûr. C'est évident, je compte dessus, bien sûr.
0: Allez, 13 000 euros à gagner, envoyez cash au 7-20-20 sur Skyrock.
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0: qu'on fait l'amour le plus tôt dans le monde.
1: Eh bien, ah, ça
0: non.
1: Peut, hein.
0: Eh bien non, c'est pas l'Espagne.
1: Ah.
0: C'est pas l'Espagne.
2: Alors, est-ce que c'est un pays froid pour se réchauffer?
0: Un pays froid pour se réchauffer? Alors, pas du tout, du tout.
1: Okay. Alors, est-ce que c'est un pays chaud pour être encore plus bouillant?
0: Exactement, ah. Ouais. C'est au Brésil qu'on fait l'amour le plus tôt dans le monde.
1: Ah,
0: les
1: ouais.
0: Brésiliens, les Brésiliennes. Ça m'étonne pas. Quand on donne la réponse.
2: Ouais,
0: ça...
2: c'est vrai, ça tombe sous le sens, même.
0: Ouais, elles sont chaudes, les Brésiliens.
1: Et t'as l'âge ou pas?
0: 17,3. Il y a des virgules, je vous le dis. Après, c'est la Colombie, pas très loin. Hein.
1: Ouais.
0: Amérique du Sud, on est chaud. Hein. 17,4. Après la Nouvelle-Zélande, après les Autrichiens.
1: Ah ouais. Alors, ils sont chauds, les Autrichiens.
0: Ouais. Et les Autrichiennes aussi.
1: Les Autrichiennes.
0: Après, il y a les Tchèques, les Allemands numéro 6. 7e, les Russes. 8e, les Australiens et les Australiennes. La place numéro 9, le Royaume-Uni. 10e, la Grèce. 11e, le Portugal. Et on est où, nous? 12e, les États-Unis. 13e, la Hongrie. 14e, le Canada. Mais on est où? 15e, la Croatie. 16e, les Pays-Bas. 17e, les Suisses. Putain, on est derrière les Suisses. Pourtant, les Suisses, vous êtes lents. Hein. Et nous, on est 18e. C'est en France qu'on fait l'amour le plus tard. Et ça y est, ça a passé les 18 ans.
2: Ah ouais?
0: Ouais, on fait l'amour de plus en plus tard maintenant.
2: Mais tu crois que c'est le Covid, ça? Parce qu'à cause du Covid, on se touchait plus et tout.
0: Peut-être.
2: C'est possible. Hein,
0: c'est peut-être un syndrome du Covid. 18,7 ans en France.
1: Ouais.
0: Pour, okay. Pour l'amour la première fois. Donc un peu plus de 18 ans et demi.
1: Ouais.
0: Pour l'amour la première fois. Bon, après, ouais, ils sont nuls. Oh, les Irlandais, eux, c'est 18 ans.
1: Les
0: Mexicains. Après, il y a les Roumains, les Italiens sont là, ils sont derrière nous, les
2: ah
0: Italiens.
2: Ouais,
1: ah ouais.
0: C'est à plus de 19 ans qu'on fait l'amour en Italie. Bon, on va parler de vos premières fois ce matin. Vous nous dites à quel âge vous avez fait l'amour la première fois, est-ce que c'était bien, est-ce que c'était pas bien. Et on parlera du body count.
1: Body count.
0: Le pays du monde où on a le plus de partenaires sexuels.
2: Ok.
0: On vous dira tout, ça va être très chaud à ce morning.
2: Bah ouais.
0: Hein.
2: Ouais.
0: Avec en plus 13 000 euros à gagner, on vous donnera un classement des Français sur le body count des Français. Mm-hmm. Allez, on vous dit tout. Avant 9h du matin, ça se passe sur Skyrock. Avant 9h du matin, il y a du gros son à écouter. Mais oui, il arrive à des numéros 1.
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0: c'est Leto. Vodka Pineapple, tiens, un petit cocktail pour ce week-end. Leto, des numéros 1. Il est 3e du hit Skyrock. Ça veut dire que c'est le 3e son le plus écouté en France. Il arrive juste après les infos de Rémi. Et là, on va jouer ensemble. Qu'est-ce qu'on fait comme jeu, là?
1: On va faire la feuille.
0: Non, j'ai pas la feuille, c'est pour ça que je te demande. Ah, on va parler des tricheurs.
1: Ouais, c'est ça.
0: Les tricheurs. Ah oui, il y a les périodes d'examen, là. Tiens, parlons des périodes d'examen. Est-ce que vous trichez aux examens? Est-ce que vous avez triché au bahut? Vous allez voir des méthodes de triche qui déchirent. Pour les examens, on vous les conseille pas, évidemment. Mais c'est rigolo et c'est pas con, vous verrez. On vous dit tout là-dessus. Et on va découvrir tout de suite. Bah, tiens, dites-nous l'âge du plus jeune Français qui a eu son bac. Quel est l'âge? On avait parlé dans le morning. Quel est l'âge du plus jeune Français qui a eu son bac? Vous avez l'âge d'un génie, parce que c'est un vrai génie, regardez-moi. À 29 ans, je ne l'ai pas encore eu.
1: Voilà. On a failli passer le cap des 30, là.
0: Oui,
1: ouais,
0: j'ai failli
1: me tromper. T'imagines?
0: Je me suis trompé sur mon âge.
1: Tu ne vieillis pas, dis fou quand même.
0: 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C'est ce qu'on vous a offert toute la semaine. Vous allez au ciné quand vous voulez,
1: ouais,
0: autant de fois que vous voulez et avec qui vous voulez. 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Il est 8h29.
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8: Le morning à 13 000 euros, évidemment, sur Skyrock. Vous les gagnez, ces 13 000 euros. Vous les a promis, donc ce sera avant la fin du morning, avant 9h15. Vous envoyez cash au 7-20-20, ouais. CASH au 7-20-20. 13 000 euros pour vous. Ah là là, c'est bon ça.
9: Ça donne envie en fait.
8: On va aller à Bully-les-Mines. Alors Bully-les-Mines, c'est Célia qui était avec nous ce matin.
9: Ouais.
8: En direct de Bully, Célia. Et on a offert 1 500 euros à Bully-les-Mines la semaine dernière, je me rappelle. C'est Mickaël qui avait gagné 1 500 balles à Bully. J'ai posé une question il y a un instant, on va parler des tricheurs. Vous avez des tricheurs dans l'équipe?
9: Des fois.
8: Ah, des fois.
9: Pour ah ouais.
8: Pour gagner 13 000 euros, pas besoin de tricher, on va cash au 7-20-20. Le plus jeune français à avoir eu son bac, c'est la question que je vous ai posée. Bonjour Célia.
10: Salut
8: Nifou,
10: salut l'équipe.
8: Salut. Hey, Bully les mines, on vous gâte. Il y a 1 500 euros, c'est tombé chez Mickaël la semaine dernière. Toi, tu veux gagner un an de ciné avec le film Passenger parce que c'est tu as l'âge du plus jeune bachelier de France. Quel âge?
10: Alors, c'est 9 ans.
8: Le génie, 9 ans. Vous imaginez, vous avez un fils, il a son bac à 9 ans, mais t'es fier. Hein.
11: Je sais pas. 9 ans. Je sais pas si c'est bien pour lui.
9: Mais ça veut dire qu'il est à l'université genre à 10 ans.
11: Ouais, tu vois, c'est pas une vie. C'est pas une vie.
8: C'est spécial, c'est vrai.
9: Ouais, ouais.
8: Il y a le ministre d'ailleurs, c'est Rémi, tu disais ça hier dans les infos. Il y a le ministre qui veut.
12: Ouais,
8: il veut mettre une date.
12: Ouais, ouais, il veut mettre un âge plancher.
8: Un âge plancher, c'est
12: ça. Il a pas encore parlé de l'âge, mais.
8: À 9 ans, on pourra plus passer le bac.
12: Non.
9: Bah, c'est parce qu'il est jaloux, c'est pour ça.
8: Ouais, c'est ça. Bon, c'est gagné, Célia. Tu gagnes ton année de ciné. Tu peux aller à tous les films voir tous les films que tu veux dans tous les cinémas que tu veux.
9: Ouais.
8: Un an de ciné pour toi. Et peut-être
10: super, merci beaucoup.
8: Peut-être qu'il irait pas de mettre. T'as eu ton bac, toi, Célia?
10: Ah oui.
9: Avec une mention?
8: Pourquoi? Ah oui.
10: Avec mention, ouais, je crois assez bien, je crois.
9: Wow, ah, c'est bien. Je passe sur mention bien. Assez bien ou rattrapage.
8: Les génies se réveillent sur Skyrock tous les matins. Bon, bah bravo,
10: c'est
8: Célia.
10: Ça.
8: Voilà, moi je me sens tout con, mais bon. Après, il y a des génies qu'on va retrouver dans un instant. Ils ont triché pour les examens, pour le bac, pour d'autres examens. On va vous donner des méthodes de triche. On dirait si c'est bien, si c'est pas bien. Bon, c'est pas bien de tricher, hein. Mais si c'est des bonnes méthodes ou si c'est pas des bonnes méthodes. Okay. Célia, on te fait un gros bisou, sans tricher.
10: Gros bisous.
8: Tu as gagné ce matin ton année de ciné.
10: Bonne journée, salut.
11: Bisous.
8: Bonne journée, Célia. Et bonne chance pour les 13 000 balles tout à l'heure, hein.
10: Ouais, merci, j'espère.
8: Oui. Si on vous appelle tout à l'heure, vous écoutez le morning, on vous appelle, vous décrochez le téléphone, 13 000 euros à gagner. Histoire de nous mettre bien pour tout le week-end, toute l'année même. Rémi, on est bien pour ce week-end, il va faire beau.
12: Oh non, au max.
8: Au max du max. Écoutez bien les températures maximales de la journée, c'est un truc de ouf.
12: 35.
8: C'est 35. Et ouais.
12: À Cahors.
8: C'est à Cahors qu'il fait
9: le plus
8: chaud
9: aujourd'hui.
8: Oui, c'est à l'ombre. Oui, c'est à l'ombre.
11: Les
8: températures, elles sont données à l'ombre.
12: Toujours.
8: Bon, ça donne quoi? Température, le temps, tout ça.
12: Alors, on va commencer par le temps. Bon, c'est pas compliqué. Du soleil quasiment partout aujourd'hui. Des petits nuages sur les Alpes et les Pyrénées, mais sans conséquence. Pareil demain, avec des petites grisailles possibles sur la Bretagne et le Roussillon, mais au niveau des côtes. Dimanche, chaleur toujours bien présente. Le ciel sera un peu plus instable. Des averses orageuses ne sont pas à exclure sur les Alpes et les Pyrénées. Et puis lundi, encore un temps largement ensoleillé avec toujours ces petits coups de tonnerre isolés. Les températures 15 à Lille, 16 à Lyon, à Paris et à Marseille ce matin. Cet après-midi, entre 25 et 35 degrés. 25 près de la Méditerranée, donc 35 dans le Lot du côté de Cahors. La pollution, c'est correct. Les indices entre 2 et 4.
8: Et on viendra nos premières fois. La première fois où vous avez fait un câlin, c'était à quel âge? C'était avec qui? C'était comment? Vous nous dites tout et on fait le tour de l'actu là tout de suite.
12: À ces violences qui ont éclaté hier soir dans les rues de Paris, une centaine de supporters de l'OGC Nice se sont réunis dans le 10e arrondissement de la capitale. D'abord, d'abord dans un bar, puis dans la rue. Ils ont cherché à en découdre avec des passants. Une rixe a éclaté pour un motif que l'on ignore encore à ce stade. 6 personnes ont été blessées, dont une grièvement. 65 individus sont ce matin en garde à vue. Le feuilleton n'est pas fini, hein. Voilà le retour des zones à faibles émissions. Si vous avez une vignette critère, ne l'enlevez pas trop vite. Le Conseil constitutionnel a censuré la suppression des ZFE présentes dans de nombreuses grandes agglomérations. Les sages ont estimé que le texte final n'avait plus de lien avec le projet initial examiné au Parlement. 25 articles ont donc été censurés totalement ou partiellement. Cette enquête ouverte à Colmar, 2 enfants de 3 et 5 ans ont été retrouvés seuls au bord d'une route au Portugal. Leur mère de 41 ans est domiciliée dans le Haut-Rhin. Elle a été retrouvée sur la commune de Fatima avec son compagnon et placée en garde à vue. Les deux enfants se trouvaient en pleine forêt avec les yeux bandés. Nul doute qu'ils ont été abandonnés. Airbus et Air France condamnés en appel à 225 000 euros d'amende pour homicide involontaire. Décision prise 17 ans après le crash du vol Rio-Paris. Peine maximale pour l'accident le plus meurtrier de l'aviation française. 228 personnes avaient péri en 2009. Une condamnation très symbolique alors que les deux entreprises avaient été relaxées en première instance. Airbus annonce se pourvoir en cassation.
8: Et le sport, évidemment, avec du foot.
12: Et la Coupe de France, mais côté terrain, avec la grande finale ce soir. Ce sera Saint-Denis au Stade de France entre les 100 et or, l'Ansois et les Aiglons niçois. Coup d'envoi à 21h, bien sûr. On suivra tout ça dans la Radio Libre.
8: Allez, à 8h40, on va passer des examens. Vous avez triché à l'école. Karim, tu trichais à l'école, toi?
9: De temps en temps, ouais.
8: Tu faisais quoi? Tu pompais sur le voisin d'à côté?
9: Non, j'avais beaucoup. Un stylo qui écrivait blanc, moi. J'avais un stylo qui écrivait, ouais, en fait, quand j'écrivais sur une feuille, tu ne voyais pas. Fallait mettre un tout petit peu la feuille sur le côté pour voir.
13: Ah, c'est génial ça.
9: J'avais un stylo qui écrivait blanc, donc j'avais toujours une feuille, tu sais, quand il y avait un contrôle, je prenais toujours une feuille à mat brouillon. Et en fait, sur ma feuille, j'écrivais blanc dessus.
8: Il y a un truc aussi, une méthode que vous avez peut-être utilisée, c'est tu prends une feuille, t'en mets une autre dessous, et t'écris avec un stylo Bic. Et pareil là.
9: Ah, t'as la marque du Bic, ouais.
8: T'as la marque et t'as toutes les réponses.
9: Bah, c'est pareil, le stylo blanc, c'est pareil, tu sais, faut se mettre un petit peu sur le côté pour voir ta marque de crayon, c'est ça?
8: Ouais, c'est ça.
9: C'est bien parce que c'est assez pareil, c'est avec le stylo blanc, gros.
13: Subtil, c'est discret.
8: Et on est malin, hein.
13: Ouais, franchement, ouais,
14: c'est pas con, cool, ouais. Moi, j'avais le stylo du journal de Mickey.
8: Super.
14: C'est en fait, c'est un stylo genre 4 couleurs. Et en fait, sur le côté, t'avais une languette.
8: Oui.
14: En fait, quand tu tirais la languette, tu pouvais écrire des trucs.
13: Mais c'était archi connu, ça.
14: Et ça se repliait sur lui-même.
8: Et tu t'es jamais fait choper?
14: Si, parce que ça faisait trop de bruit, en fait, quand tu
13: lâchais
14: le.
8: Il y a une maman qui est super géniale. Elle a aidé sa fille lycéenne donc à passer l'oral du bac. Qu'est-ce qu'elle a fait?
13: Elle y allait à sa place.
8: Exactement.
13: Mais non, ah ouais.
8: Une maman de 53 ans. La maman, elle a 53 ans, s'est déguisée en lycéenne pour passer l'oral de bac de français.
11: Ça a marché.
8: Et d'anglais. Bon, une surveillante l'a chopée. Ouais, parce qu'à 53 ans, tu te dis, elle est un peu vieille pour passer le.
11: Non, mais ça peut, mais.
9: Et puis la daronne, pourquoi elle est ouf de dire ça? Ça botte, c'est quoi ma fille? Je pense que tu vas pas la voir, je vais y aller à ta place.
8: Ouais, mais c'est ce qu'elle a fait.
9: C'est ouf.
8: Mais elle aime sa fille.
9: Mais
8: c'est
9: non,
8: tout
9: normalement,
8: simple.
9: Tu l'envoies au casse-pipe, ta fille.
8: Mais non. En Inde, alors lui, c'est un champion. Un élève qui passait l'équivalent du bac, il avait une oreillette. Alors il y en a beaucoup qui mettent des oreillettes. Bon, maintenant, on se fait choper parce que les profs, ils sont pas cons.
9: Ouais.
8: Il vérifie.
11: Ouais.
8: Bon, lui, il avait tellement peur qu'on vérifie qu'il a enfoncé l'oreillette très très fort dans son oreille. Le truc est resté coincé à l'intérieur. Déjà, il s'est fait cramer. Et en plus, il a dû se faire opérer pour qu'on enlève l'oreillette qui était coincée à l'intérieur de l'oreille. Qu'est-ce qu'on a d'autre comme histoire de bac? Ah oui, le génie marseillais, là. Celui qui passait le bac et qui s'était fait tatouer son cours de physique-chimie.
11: C'est fort, ça.
8: Sur l'avant-bras. Ouais, c'est fort, sauf que lui aussi, il s'est fait cramer, il est expulsé de la salle, interdit de passer le bac après.
9: Et puis tatoué à vie, quoi.
8: Et tatoué à vie. L'autre génie de Lille, là, c'est en France. C'est un élève qui avait écrit toutes les réponses, toutes ses formules de maths sur l'intérieur de son masque chirurgical. C'était pendant le Covid.
13: Ah, pas bête.
8: Donc, il était avec son masque. Ouais, mais. L'encre, il a transpiré, il était tellement stressé pendant
9: l'encre
8: le bac.
9: L'encre
8: a coulé. Et il s'est fait choper. Il s'est fait cramer quand il a enlevé le petit truc. Et qu'est-ce que j'ai d'autre? Un génie en Turquie. Alors, c'est un étudiant qui a tenté de tricher à un concours d'entrée à l'université.
9: Ouais.
8: Il a caché une caméra dans un bouton de chemise, relié à une IA, avec un routeur planqué dans sa chaussure.
9: Oh, putain, le mec,
8: en fait, il
9: c'est
8: était.
9: Un geek, c'est
8: un geek. Ouf. Et les réponses dans l'oreillette. Bon, sauf que lui aussi, pas
9: il
8: de chance.
9: Il s'est fait cramer.
8: Ben oui, il s'est fait cramer.
9: Ah bah ouais, oui.
8: Voilà. Bon
9: courage. C'est le risque.
8: Si vous passez des examens, on vous encourage, on vous donne de la force.
9: Quand tu fais ça, je crois en France, t'es interdit pendant 5 ans de passer un examen.
8: Ouais, c'est ça. 5 ans, c'est
13: en théorie. Hein. Des fois, ils sont sympas, ouais.
8: Ah ouais,
13: c'est grand maximum 5 ans.
8: Bon, allez.
13: Allez, ouais.
8: On tente le coup.
13: Allez, ouais, faut tenter.
8: Allez, 8h43, on fera passer un examen ce matin. On va jouer au jeu. Ah, des jeux que j'ai inventés, un des meilleurs jeux. Vous l'adorez, ce jeu.
9: Bien sûr.
13: Trop fort, Difou.
8: Et oui, c'est mon jeu de.
13: Des auditeurs en or.
8: Des auditeurs en or, c'est
11: oui,
8: des auditeurs
11: en or.
8: Les auditeurs super, en or, on va jouer. C'est comme une famille en or, mais c'est moi qui l'ai inventé.
9: C'est trop fort.
8: Vous voulez jouer avec nous? Il y a plein de cash à se faire avec les 13 000 euros de tout à l'heure. Et plein de billets que je vais vous offrir. Il me faut un garçon et une fille. Attention, il faut être bien réveillé parce qu'il faut répondre vite. Et il faut trouver les top réponses à chaque fois. On joue dans un instant et on saura également quel est le pays où on a le plus de partenaires sexuels, les bodycams du monde entier. Ouais. Et combien on est classé? On en reparle sur Skyrock. Il est 8h44.
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0: C'est Leto sur Skyrock, on est premier sur le rap. Encore un son que vous avez découvert sur Sky, il déchire un Pineapple. Le son de Leto sur Skyrock est dans un instant. Attention, attention. Ils sont là. Ici c'est Théodora, Mélodrama oui, sur Skyrock. Ouais. Votre body count à vous, la première fois que vous avez fait l'amour, on en reparle. Et on est classé combien les Français? Vous avez vu qu'au niveau de l'âge de la première fois, on était 18e pays au monde.
1: Ouais.
0: Et on est combien pour le classement du nombre moyen de partenaires sexuels?
1: Je crois qu'on est bien, non?
0: Karim, t'as calculé déjà?
1: Le nombre quoi, moyen que en tout que j'ai eu?
0: Ouais, le nombre de. Oui, ton nombre à toi. Ouais.
1: Wow. Oh, ça doit être pas loin, peut-être 40, 50.
2: Ah, c'est bien, wow. C'est déjà bien, ouais.
0: Bip, bip. Lover. Non, c'est le body count de partenaire sexuel.
3: Voilà. Dis-fous-toi combien?
2: Il compte plus.
3: Tu comptes même plus, en fait. Il y a des millions, peut-être.
0: Ouais, pas loin.
2: Mais un milliard.
0: Pas loin. Non, non, mais beaucoup
1: moins. La dernière, c'est Medellin.
0: Bon, allez, on y revient dans un instant. Et on attend vos témoignages sur vos premières fois et comment ça s'est passé. Vous aurez la parole. On en reparle juste après notre grand rendez-vous, notre grand jeu. On fait péter la banque.
1: Oui.
0: À la banque de Skyrock, elle pète dans tous les sens. Il y a 13 000 euros à gagner dans moins d'une demi-heure sur Skyrock. Et il y a en plus plein de billets à se faire là maintenant pour vous en jouant à mon grand jeu. Mon grand jeu des auditeurs en or. Et ils sont là. Une auditrice en or, Sarah de Nice. Bonjour Sarah.
4: Bonjour.
0: Mais salut. Tu es une auditrice en or, toi, Sarah.
3: Salut, Sarah.
4: Salut.
0: Salut. Sarah, alors, je te présente ton adversaire parce qu'on a une auditrice en or, on a aussi un auditeur en or. C'est Romain, oui. Du 84, c'est dans le sud que ça se passe là, ce matin.
4: Salut.
0: Salut, Romain.
3: Ouais, salut, Romain.
0: Mais, hello. Mais toi aussi, tu as un auditeur en or. Romain, 39 ans dans le 84, Sarah, 34 ans dans le 06. Allez, on se fait le bisou.
4: Bisous.
2: C'est mignon.
0: Bon, est-ce que vous voulez gagner plein d'argent tous les deux?
1: Ah non.
0: Vous voulez gagner plein d'argent?
2: Ah ouais.
0: Bon, vous répondez à ma question. On a demandé à 100 Français. Vous attendez mon top, hein. Avant de répondre à la question, il me faut la top réponse. Vous venez de gagner au loto. Vous avez peut-être gagné 13 000 euros tout à l'heure, mais si vous gagnez au loto, vous devez garder le ticket quelque part pendant une semaine. Où est-ce que vous cachez le ticket? Top.
4: Dans la poche.
5: Dans ma chambre.
1: La poche.
0: Alors, dans la poche pour Romain, dans la chambre pour Sarah. La top réponse, c'est dans mon portefeuille.
1: C'est nul le portefeuille.
0: Bah, c'est la top réponse des Français. En numéro 2, dans mon slip ou dans mon soutien-gorge.
1: C'est ce que j'allais dire.
2: Dans mon slip.
0: Toi, tu le mets dans ton slip.
3: Il est quelle heure? Je t'aurais même dit dans mon huc.
0: C'est même. Il faut avoir du courage pour aller dans le slip de Karim. Très bonne cachette.
2: C'est clair.
0: Qui c'est qui a dit dans la chambre?
3: C'était Sarah.
4: Sarah,
0: hey, je te donne les 50 euros parce qu'en 3, c'était sous le matelas dans la chambre.
3: Allez, ça passe.
2: Bip, bip.
0: Et voilà. En 4, dans la coque du téléphone et en 5, dans le tiroir. C'est pas bête ce que t'as dit, Romain, de le mettre dans la poche parce que c'est toujours avec au moins.
2: Ouais, enfin, si tu laves ton jean, t'es dans la merde.
3: Mais dans la poche, il peut se froisser, il peut se plier.
2: Faut y penser.
4: Tu vas y penser, c'était un gros gain.
0: Oui, je suis d'accord avec toi, Romain, mais c'était pas la top réponse.
1: Eh, dommage.
0: 50 euros. Pour Sarah, tu prends l'avantage aux filles.
4: Génial.
0: Deuxième question, vous allez bosser ce matin tous les deux?
4: Oui. Moi, on recherche d'emploi.
0: Ah, toi, tu recherches d'emploi. Bon. Eh ben, t'as un avantage, Sarah. C'est bien d'aller bosser parce qu'on va parler travail. Au travail, ben voilà. Où peut-on faire l'amour? Top.
4: Dans les toilettes. Dans
0: les toilettes pour Sarah, t'as dit où, Romain?
3: Vestiaires.
0: Dans les vestiaires.
1: Hein?
0: Alors... La bonne réponse, en numéro 1, c'était sur un bureau.
1: Sur le bureau,
2: ouais. Sur le bureau, classique.
0: Mais en numéro 2... C'était les toilettes.
1: Aïe.
4: Ouais.
0: Et ouais, t'avais un avantage, tu vas bosser. Et tu as évidemment fait l'amour dans les toilettes, Sarah.
1: À la parité.
4: Oui, évidemment.
0: Mais évidemment, oui. Donc en 2 dans les toilettes, en 3 dans l'ascenseur, en 4 dans un placard.
1: Dans un placard. Alors,
0: et en 5 dans le vestiaire. Tu vois, le vestiaire était là, mais oui. Place numéro 5. Ouais.
1: Encore... C'est peut-être le placard du vestiaire aussi.
3: Ah, va savoir. Ouais. Ouais, va savoir.
0: Encore 50 euros.
3: Ouais, ça fait 100 balles pour ça.
4: Génial.
0: Attention,
4: génial.
0: Romain. Elle est forte.
1: Allez, Roro.
4: Ouais, je vois ça. Ouais, ça galère.
0: Ah, ça galère. Mais c'est pas fini. On va aller au resto maintenant, là, si vous allez au resto ce week-end. Pour quelle raison choisissez-vous plutôt un restaurant qu'un autre? Top.
5: Parce que la bouffe, elle est bonne.
4: Avis Google.
3: C'est pas con. Il y a des réponses intéressantes, là.
0: Vous avez les deux top réponses.
2: Ah ouais?
1: Non, c'est bien.
3: Mais qui est numéro 1, qui est numéro 2?
0: La bouffe est bonne, c'est Sarah. La qualité des plans, numéro 1. Les notes et les avis sur Internet en numéro 2. La carte en numéro 3. Les prix en numéro 4. Et en numéro 5, le cadre, le lieu. Genre, c'est trop beau. Hey, 150 euros, Sarah, t'es en train de tout arracher. Ah, attention, c'est pas fini. Nouvelle question. Dans quelle situation doit-on se forcer à sourire? Top.
5: Devant le patron?
0: Devant le patron pour toi. Allez, Romain, tu l'as celui-ci?
4: Je sais pas, je vois pas.
0: Quand est-ce qu'on est obligé de se forcer à sourire, Romain?
4: Devant quelqu'un qu'on a pas envie de voir.
3: Devant quelqu'un qu'on a pas envie de voir? Ouais, pourquoi pas.
2: Pourquoi pas?
0: Alors devant le patron, putain c'est encore Sarah.
1: Putain merde. Ouais, putain merde.
0: Numéro 1 sur une photo, c'est dingue que vous n'y ayez pas pensé.
5: Ah ouais, c'est vrai.
0: Bah oui, sur une photo.
5: Ouais. Cheese. C'est tellement logique qu'on n'a pas pensé en fait.
0: Cheese. Numéro 2 au travail, patron. Numéro 3, une blague pas ouf. Numéro 4 pour dire bonjour. Et numéro 5 avec les beaux-parents. Oh, bonjour belle-maman, bonjour beau-papa. Ça fait 200 balles pour Sarah.
3: Ouais.
2: Mais Sarah, bravo Sarah. Ouais.
0: T'as tout raflé Sarah, dis donc.
3: Ah bravo Sarah.
1: Mais comme
3: Sarah,
1: t'es généreuse, tu fais moite-moite, j'imagine.
2: Bah ouais, on est là pour ça, t'as raison.
1: Est-ce que tu veux donner la moitié ou pas à ton concurrent du jour?
0: Ce serait gentil.
5: Franchement, non.
2: Bah non.
1: Romain, j'ai tout fait pour toi, moi.
0: Romain, je t'envoie ton pack du morning, il vaut 250 balles, donc à la limite, c'est toi qui gagne.
4: J'ai déjà gagné un pack début du mois.
0: Ah, tu l'as déjà eu, toi, Romain?
3: Merde.
0: Ah, bah écoute, Romain. Je te mets, je t'inscris.
1: Un mug, allez hop.
0: Oui, je te mets une inscription de plus dans les 13 000 euros. Et je t'envoie le mug du morning, allez, tout ça.
4: Ouais, merci

Taïk avec Girlfriend à l'instant sur Skyrock, extrait de son album Joya. C'est ce qu'on écoutait. Il est 10h pile. Bonne matinée, bienvenue. Ça va être une belle matinée, une belle week-end, un beau week-end aussi pour Célia qui est tout à l'heure est repartie avec 13 000 euros. 13 000 euros, c'est ce qui est tombé ce matin dans le morning de Difool. Et la bonne nouvelle, c'est que ça continue la semaine prochaine. Donc n'hésitez pas à vous envoyer cash par SMS au 720. Il y aura encore 13 000 euros vendredi prochain. Restez bien à l'écoute de Skyrock. Et on est reparti pour une nouvelle heure de son avec DC's Melodrama aux côtés de Théodora. Il y aura Tame Impala et puis Aaron Boy.

0: The Weeknd à l'instant sur Skyrock, il sera aussi bientôt en concert avec Skyrock, ça approche hein, le mois de juillet, les 3 et 4 juillet du côté de Lille, le 8, 10, 11, 12 juillet au Stade de France à Saint-Denis. 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Retour du son, ne bougez pas, le retour du son ce sera avec...
1: Ce soir je suis un peu éméché, j'ai mélangé vodka, pinapple.
0: Leto, écoutez.
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0: Leto et son gros morceau Pinapple à écouter sur Skyrock, ça arrive dans un instant. Culture aussi avec Méli Mélo, ce sera juste après ça.

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R'n Boy à l'instant, et pas tout seul hein, sur le morceau assis sur celui-ci, il est tout seul pardon, je confondais avec l'autre précédent. On retrouve Nono La Grinta, Nono La Grinta qui sera d'ailleurs ce soir dans Planet Rap entre 20h et 21h. Nono La Grinta, c'est le morceau avec moi, et celui-ci elle voulait autant pour moi. Bon, on est vendredi, tranquille hein, le week-end approche, vous m'en voulez pas trop, et on est en direct sur Skyrock comme chaque matin entre 9h et midi avec le son de PLK qu'on va écouter dans un instant. Le titre c'est Tu dors, ça arrive. Ah, je vous passerai un gros classique aussi, Jay-Z, Kanye West, dans un instant ça arrive aussi. Et sur Skyrock c'est Meryl et Eva pour Chata Coco Chanel.

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2: 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Franglish avec Que Black pour Génération Impolie à l'instant sur Skyrock à 11h moins le quart. Passez une bonne journée, on va vite revenir dans un instant sur Skyrock, le retour du son. Ce sera avec Aaron Boy et mon

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Mes quartiers Santos à l'instant sur Skyrock. Il est 11h pile. Dans une heure, rendez-vous avec vos dédicaces, vos messages à passer à l'antenne sur Skyrock. Bien évidemment, on est reparti pour une nouvelle heure de son. On va saluer aussi Célia. Célia, ce matin, son week-end, c'est d'ailleurs même les vacances ont changé pour Célia. Les prochaines vacances, Célia est repartie avec 13 000 euros ce matin dans le morning de Difool entre 6h et 9h15. Et bonne nouvelle, on remet ça la semaine prochaine. On remet ça même dès ce week-end. Inscrivez-vous, vous envoyez le mot cash par SMS au 7-20-20 et prochain tirage au sort dans une semaine dans le morning de Difool entre 6h et 9h15 sur Skyrock. On écoute Love You, c'est le morceau de Nono La Grinta qu'on va retrouver ce soir à 20h dans Planète Rap. Michael Jackson, ça arrive, et PLK avec Sex Model.

Gambi avec René Cauvilla à l'instant sur Skyrock à 11h15. Passez une bonne journée. On va vite revenir dans quelques minutes. Ce sera avec le René Rambo Goya.

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Madcon à l'instant sur Skyrock et à midi moins le quart dans 15 minutes. C'est vos dédicaces, c'est tous vos messages à passer à l'antenne comme chaque jour entre midi et 16h. Moi je vous retrouve tout à l'heure pour fêter la sortie du projet de Nono La Grinta. Il s'appelle The Cat ce projet et c'est dans Planète Rap ce soir 20h-21h. Nono La Grinta, rendez-vous tout à l'heure sur Skyrock.

0: Ça arrive dans un instant, tout comme Michael Jackson et Billie Jean.
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0: Michael Jackson avec Billie Jean à l'instant sur Skyrock. Il est presque midi, l'heure de retrouver Corentin. Comment ça va, Corentin?
1: Comment ça va, Fred? Tranquille?
0: En pleine forme, détente.
1: J'ai envie de te dire, il y a du soleil dans toute la France aujourd'hui, ça va durer.
0: Un long week-end de prévu.
1: Eh oui, c'est
0: lundi de Pentecôte.
1: Exactement.
0: Donc voilà, j'espère que vous partez en week-end ou que vous restez même à la maison, en tout cas au repos, avec le son de Skyrock. On est là 24 sur 24.
1: Profitez-en et toi, tu reviens soir pour Planète Rap, pour la nocturne aussi.
0: Bien évidemment, à pas louper.
1: 20h.
0: À tout à l'heure avec Nono La Grinta.
1: Yes, à tout à l'heure, Fred.
0: Ciao, ciao.
1: Et donc, après-midi de message en direct sur Skyrock dans toute la France, on va attaquer le week-end ensemble, comme il se doit. C'est Corentin avec vous.

à l'écoute de Skyrock voulez balancer une dédicace en ce vendredi après-midi. On vous attend sur les réseaux, l'application Skyrock, on est là aussi. Il y a Tame Impala qui arrive, c'est la suite du son Tame Impala et Jenny. On écoute Dracula sur Sky. C'est le prochain son qu'on écoute maintenant. Il y aura aussi l'invité de Planète Rap ce soir avec Fred. Dernière soirée pour découvrir son

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On est premier sur le rap, on est sur Skyrock. C'est vendredi, le week-end approche tranquille, le week-end de 3 jours qu'on va démarrer ensemble sur Skyrock avec Gambi. Gambi qui est de retour, René Kaovila sur Skyrock. Voici deux artistes de Rennes, ils s'appellent Bello et Dallas. Les voici en nouveauté Skyrock, voici Arena.

0: On est premier sur le rap, on est sur Skyrock avec le classique de Dadju et Nino. On vient d'écouter Grand Bain sur Skyrock. 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Il y a PLK qui arrive pour la suite du son.
1: Tu dors ?
0: Un extrait de Grand Garçon, nouveau projet de PLK qui cartonne. Sa tournée Skyrock qui arrive dans toute la France aussi, et les deux stades de France. Il arrive PLK sur Skyrock avec Tudor, et il y aura aussi Culture avec Milly Mello. C'est tout de suite.
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0: Avec le retour d'Alonso, son stade se précise, il va faire le stade Orange Vélodrome chez lui à domicile le 6 juin prochain. Et là il est de retour, nouveau son qu'on vient d'écouter, Alonso avec RN Boy, c'était 18 carats sur Skyrock. On balance vos messages en direct en ce vendredi, week-end prolongé, qu'on démarre ensemble sur Skyrock avec la dédicace de Jeanne Larémoise depuis le 51. Grosse dédicace à mes collègues Leïla et Carla, on bosse dur, on bosse ensemble à la pharmacie Rémoise. Grosse force à vous pour la journée et bientôt le week-end. C'est son message, si vous aussi vous êtes à l'écoute de Skyrock, vous êtes au taf, vous êtes à la maison, vous êtes sur les routes, en post-déj, vous voulez balancer une dédicace qui sera représentée dans toute la France, on vous attend. Les réseaux sont là, l'application Skyrock, ça marche, on est connecté. Et la suite, c'est Leto qui arrive. Leto qui avait annoncé qu'il allait faire une pause, il l'a annoncé au mois de février, et finalement, deux mois après, il est de retour, et il est de retour très très fort avec Pineapple.
1: Ce soir, je suis un peu éméché, j'ai mélangé vodka, Pineapple.
0: Leto, c'est maintenant sur Skyrock, il y aura aussi Dave Thames, et de l'argent à gagner, 13 000 euros cash dans le morning de Difool, et plein d'argent à tout moment de la journée, écoutez.
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Rambo Goyard sur Skyrock, on est premier sur l'Europe. On était en Bretagne avec BMS sur Skyrock, la radio des numéro 1. On continue avec le son de Bad Bunny maintenant. Noé Vaillol, Bad Bunny à écouter sur Skyrock. Il y a Jules juste après avec Parasite et un gros classique de Kesha en Skyrock version.

0: Le classique qui fait plaisir, c'était Kesha sur Skyrock, sur Urban Music Non-Stop. On vient d'écouter TikTok en Skyrock version. Bon après-midi à vous. Le week-end va démarrer avec le son de Skyrock. On est bien, du soleil dans toute la France. Et le bon son qui continue, c'est la rafleuse. Maintenant, on écoute Parlu et Fally Poupa juste après avec Joël et Defilé. C'est doucement sur Sky.
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écoutez, côté de Nino et Gazo, c'était Avion de chasse sur Skyrock, il est 14h tout pile. Bon après-midi à vous, le week-end, ça y est, on est vendredi, le week-end prolongé qui va démarrer, ça fait bien plaisir, c'est Corentin avec vous.

Quelle année 2026 quand même pour PLK. Son album est sorti, fait toujours partie des projets les plus vendus. Et puis il y a la tournée aussi Skyrock qui arrive dans toute la France. La tournée, les deux stades de France aussi avec Skyrock archi complet au mois de septembre. On écoute PLK aussi, Pocahontas, Tame Impala juste après. Et Nono Lagrinta aussi avec Love You.

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1: Ça faisait longtemps qu'on n'avait pas entendu le retour de Gambi. Bah ça y est, Gambi, le comeback avec René Covilla sur Skyrock. Promesse sur le rap toute la journée. On va attaquer le week-end ensemble comme il se doit avec vos messages en direct dans toute la France. Les Skyrock dédicaces. Je fais un bisou à Mélissa. Mélissa, elle envoie un message sur le Insta. Dédicace à mes enfants, Warren et Meina. Je pâtisse en écoutant Skyrock. C'est son message. On attaque le week-end ensemble, évidemment, avec Théodora, le son du 9-3. On va représenter le

0: Jean qui tombe pour vous sur Skyrock, c'est un truc de fou ce qui se passe, hein. 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
1: Les paris Winamax sur Skyrock avec Lens Nice, la finale de la Coupe de France de ce soir. Mathéo, je te file 100 balles, t'es lensois toi en plus. Hein. Tu les mets sur qui les 100 balles?
2: Alors moi je voudrais bien une magnifique victoire, 3-0 pour Lens.
1: Ah, 3-0 carrément pour le RC Lens.
3: Tu joues pour 900 euros.
1: Karim, tu fais mieux.
4: Moi je veux un tout petit peu plus, 4-5 ou 6-0.
5: Waouh!
1: 4-5 ou 6-0.
3: 1100 euros.
1: 1100 euros pour Karim. Gariol, tu mets qui?
5: Nice qui gagne la Coupe.
3: Ouais. 390 euros.
1: Et vous attendez le pari Winamax gagnant.
5: Évidemment.
1: Le pari Winamax gagnant. Victoire de Lens et but de Florian Thauvin.
3: 275 euros.
5: Pas mal, voilà, pas mal.
1: C'est le pari gagnant. Je le sens, c'est le pari gagnant.
3: Ouais, c'est bien. Ouais.
1: Mathéo, bah, on te souhaite une belle, belle finale. On la suivra ce soir sur Skyrock. Sois avec nous dès 21h. Des bisous, Mathéo.
2: Bah, merci à vous aussi, l'équipe.
3: Mec.
2: Allez, gros bisous.
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Quand vous entendez ça, vous êtes forcément sur Skyrock, c'est Urban Music Non-Stop. Elle s'appelle, il s'appelle Eren Boy. Non, non, c'est bien un garçon. Eren Boy qu'on vient d'écouter sur Skyrock avec Elle Voulait. On continue. On vous passe tous les numéros 1 toute la journée sur Skyrock en direct avec un gros gros classique maintenant. Allez, classique de Michael Jackson aussi, Beat It. Il y a Rambo Goyard juste après avec BMS By My Side. Et Ordo aussi se prépare avec Ruinard sur Sky.

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Skyrock premier sur le rap avec Culture. Envie d'écouter Milly Mello sur Sky. 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

0: Les prochains sons qu'on écoute juste avant 15h pour bien démarrer le week-end.
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1: On attend le nouvel album de Tiakola, voici un premier extrait, Savage, Tiako sur Sky, PLK derrière. Et Meryl aussi. Coco Chanel.

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comme ça qu'on démarre le week-end sur Skyrock avec tous vos numéros 1 dans le 16-20. Il y a une nouveauté qui arrive. Bello et Dallas, duo de Rennes. Le morceau s'appelle Arena de Cuba. Grosse nouveauté Skyrock à retrouver après la voix de RN Boy, mon bébé sur Skyrock. Ouais.

C'est Skyrock et je savais, c'est-à-dire que je vous connais, auditeur de Skyrock, je savais que ce morceau particulièrement vous ferait plaisir. Surtout qu'il fait beau, il fait chaud un peu partout en France. Franchement, n'hésitez pas à m'envoyer un message pour me dire quelle est la température qu'il fait dans votre ville là. Ça affiche combien au compteur? Vous allez nous faire rêver, j'espère. Vous mettez votre ville, votre prénom et la température et on fera un petit point météo, météo national avec tous les auditeurs de Skyrock. Sur l'application, c'est gratuit pour nous envoyer un message. Vous pouvez également passer par l'application le skyrock.fm. Ouais. Le son de Skyrock, Leto, Pineapple, ça c'est le son de l'apéro, ça.

0: C'est la suite du son, la suite des numéros 1 sur Skyrock. C'est le week-end qui arrive, c'est bon ça.
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On le retrouve tout à l'heure en direct chez Fred entre 20h et 21h. Nos blagues Grinta dans Planet Rap sur Skyrock. 30 degrés en direct des Caraïbes pour Kevin. Mais t'es bien, toi. Il fait 33 degrés à Porte-sur-Garonne, me dit Céline. 27 degrés pour Adem dans le 74. Tout va bien. 22 degrés du côté de Monaco chez Karl. 33 à Gaillac, me dit Amy. 29 degrés pour Tim. Qu'est-ce qu'on me dit? 40 degrés à Nîmes. Oui, oui, pour la Feria. C'est bien, ça, Swanny. Merci pour les messages que vous envoyez. Chez moi, à partir d'aujourd'hui, pendant une semaine, il fera 30 degrés, me dit Maxime. Voilà, c'était le petit point météo avec vos messages sur l'application en direct. Ça qui est beau. On profite du soleil, on profite du son de Skyrock aussi. Pendant que ça parle ailleurs, ici on vous joue les numéros 1, les vrais. Et l'artiste numéro 1 mondial actuellement, bah c'est lui. Ouais, c'est Michael Jackson, la Jackson Mania is back. Billie Jean sur Skyrock et le nouveau Gambi juste après.

Yo. Gambi sur Skyrock, René Kaovila. Voici le morceau que tout le monde veut écouter. Et vous l'écoutez forcément sur Skyrock. Sexy Nana. Aya Nakamura, la rafleuse, à fond sur Skyrock. C'est le week-end et derrière RN Boy. Tous les numéros 1 dans le 16-20. Où que vous soyez, quoi que vous fassiez, vous montez le son, on s'occupe du reste.

0: Gims à l'instant sur Skyrock avec Soleil, tous les numéros 1 dans le 16-20 pour terminer cette journée. 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Donc vous inquiétez pas, vous aussi vous avez vos chances de gagner, surtout qu'on peut vous appeler à tout moment en vous offrant de l'argent cash par SMS pour vous inscrire au 7-20-20. Ça c'est Théodora Miskitoko. Il y aura aussi un classique de Rihanna aussi avec Diamonds. Ah, quel classique, c'est un de ses meilleurs sons, un de ses plus gros numéros, hein, ça tourne avant 17h.
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0: Il y aura Nono la Grinta chez Fred là dans Planet Trap. Et d'ici là, on a du Gambi, on a le Méli Mélo de Culture. Et pour repartir, justement, le voici Nono la Grinta aux côtés de RN Boy avec moi sur Skyrock.
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0: Allez, bonne soirée, c'est Emric.
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1: Il est fort en Gambie, on va l'écouter avec René Kaovila sur Skyrock, la radio qui enchaîne les numéros 1, c'est Skyrock, du bon PLK aussi, tu dors, c'est le son qui arrive sur Skyrock. Après Joe Edouard Filé, ça y est, son album vient de sortir. Voici le premier extrait, ça s'appelle Rihanna. Joe Edouard Filé sur Skyrock.

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0: On était au Chili sur Skyrock avec Floyd Maynard, Gata Only sur Skyrock. Tous les numéros 1 dans le 16-20, ça bouge pas, ça continue. 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Cash par SMS au 72020. Allez, bonne chance tout le monde.
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0: Leto et Pineapple, c'est prévu, il y aura aussi Michael Jackson dans moins de 5 minutes avec Billie Jean. Comme ça qu'on démarre un week-end de qualité, là, avec le son de Skyrock.
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prêt pour faire trembler le Vélodrome avec Alonso, parce que lui il est prêt, hein. Il était chaud. Déjà c'était la guerre l'année dernière, et ben le 6 juin, dans quelques jours, il remet ça. Stade Vélodrome avec Skyrock pour Alonso. Et puis histoire de s'échauffer, il nous a sorti un son avec RN Boy. Alonso RN Boy, ça marche très bien la connexion. Le titre c'est 18 carats, parfait pour démarrer ce week-end prolongé à l'écoute de Skyrock. Et ça arrive après la rafleuse. Ro, ro,

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Bon week-end à l'écoute de Skyrock. Cet été, The Weeknd débarque chez nous en France. Il a choisi Skyrock pour plein de stades, à Lille, à Paris, à Nice aussi. On va se mettre bien là avec The Weeknd qui débarque cet été. Ça approche, mine de rien. Dans 2 mois, The Weeknd, on va l'écouter avec un classique. Il y a tellement de classiques, The Weeknd. Take My Breath, c'est calé après Rambo Goyard, le rappeur de Rennes. By My Side.

0: Montana Unforgettable sur Skyrock. Bon, c'est prêt? Planet Rap, Nono La Grinta, à mater aussi sur l'appli, la chaîne YouTube de Skyrock. On se connecte avec Fredo. Nono La Grinta est derrière, c'est Diffoul pour la plus grande radio libre de France. Passez un bon week-end tout le monde, je reviens lundi 16h. Ciao, ciao.
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1: Passez une bonne soirée et bienvenue sur Skyrock dans Planète Rap entre 20h et 21h. Monsieur Nono La Grinta est dans la maison, comment
2: Monsieur
1: ça va?
2: Monsieur Fred, ça va super et
1: ça
2: toi?
1: Y est. Ça y est,
2: ça y est,
1: ça y est,
2: ça y est.
1: The enfin, Cat est en balade.
2: Enfin, il
1: The Cat
2: partout,
1: est dispo.
2: Sur toutes les plateformes, allez stream mes chatons.
1: Allez streamer ça fort.
2: Ensemble.
1: Les premiers retours sont bons, tu es heureux.
2: Super bon.
1: Tout va bien.
2: Super heureux, que du positif.
1: Et on va fêter ça ce soir, il y a du monde dans le studio ce soir.
2: Il y a du monde. Hein,
1: on va se régaler avec beaucoup de live.
2: Ah oui, ah oui.
1: Ce sera dans la deuxième partie de l'émission. Petite présentation des gens déjà autour de la table peut-être.
2: À côté, tu le connais déjà, dans un coup de baiser.
1: Il est là de retour.
3: Toujours, en esprit.
1: Ça va bien?
3: Ouais, ça va et toi?
1: En pleine forme?
3: Ça va.
1: Et bah, sois le bienvenu.
2: À ma gauche, il y a mon frérot aussi, Scotty, méchant. Il est là quand
1: même. Scotty, prends bien le micro.
2: Il est là quand même.
1: Ah, il remonte bien ce micro, dis donc. Très joli mouvement. Comment ça va, Scotty?
4: Très bien et toi?
1: En pleine forme?
4: Toujours.
1: Et bah, écoute, sois le bienvenu.
2: Bobo.
1: On continue.
2: À ma gauche, il est là aussi, mon frère.
5: Big Scott.
2: Big Scott, toujours, mon sang.
5: Toujours.
2: Il est là, chaton.
5: Dans le bon.
1: Et bienvenue à toi aussi.
2: À gauche, à mon chaton.
1: Un peu de galanterie.
2: Ah oui.
1: Un peu de galanterie.

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